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Il est 4 heures.

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Il est 5 heures. Cinq heures.

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Il est 6h. Six heures.

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0: 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Il est 8h.
1: Et bonjour et soyez les bienvenus sur les ondes de Radio Grille Ouverte. Il est 8h effectivement et précisément, c'est la matinale de ce mercredi 10 juin qui démarre. Nous sommes ensemble pendant une heure.
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1: Et soyez toutes et tous les bienvenus dans la matinale de RGO en ce mercredi 10 juin. Une heure à passer ensemble, une heure à vous donner quelques bons plans de sortie, à écouter quelques nouveautés musicales. Et en ce mercredi, jour des sorties, bien évidemment, nous vous faisons gagner des places pour aller du côté du Cinéplanète et découvrir deux pépites cinématographiques. On entendra également Pierre Allais de l'association de sauvegarde du patrimoine alésien, eh bien, qui livre sa parole au micro d'Yves Defago. Ce sera en seconde partie de matinale. On vous propose tout de suite de commencer en musique. On s'écoute Floyd Kramer avec le titre « Heart and Soul ».

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1: Et à suivre dans cette matinale, on vous propose bien évidemment pour démarrer eh bien, petit point météo.
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1: Quel temps fait-il en ces prochains jours, en ce mercredi 10 juin, en cette matinée du 10 juin, eh bien, les températures se situent entre 15 et 23 degrés sur l'ensemble du département du Gard. C'est un ciel à la fois ensoleillé et parfois voilé. Il y aura des nuages avec de belles éclaircies du côté de Sommières, du côté de Saint-Geniès, du côté d'Uzès ou bien encore du côté de Bagnoles. Du côté d'Alès ou bien encore du côté de Saint-Ambroise, encore plus de soleil, un ciel très peu nuageux. C'est également le cas du côté du Vigan, de Sommanne ou bien encore de Saint-Hippolyte-du-Fort. Les températures maximales se trouvant ce matin du côté d'Alès ou bien encore plus au sud du département, du côté de Nîmes, du côté de Sommières ou bien encore du côté de Vauvert. Et c'est le même scénario qui se répète cet après-midi, toujours un ciel eh bien, avec un beau soleil, quelques petits nuages sur quelques villes du département, mais dans l'ensemble c'est assez ensoleillé avec des températures entre 18 et 26 degrés, avec 25 degrés cet après-midi du côté d'Alès, 24 degrés du côté de Saint-Ambroise ou bien encore du côté d'Uzès et de Bagnoles-sur-Cèze. Il fera 26 degrés les maximales du côté de Sommières cet après-midi, de Nîmes ou bien encore de Vauvert. Et pour la journée de demain, eh bien, c'est à peu près le même scénario. Des températures un peu plus chaudes en matinée, entre 21 degrés et 27 degrés avec des maximales toujours au sud du département du côté de Sommières, de Nîmes et de Vauvert. Du côté d'Alès, il fera 26 degrés, 25 degrés du côté de Saint-Ambroise. C'était pour l'après-midi, le matin entre 16 et 23 degrés avec 22 degrés sur le bassin alésien. Vous êtes bien dans la matinale de RGO sur le 88.2. Nous allons vous parler cinéma puisque c'est le jour des sorties, notamment avec deux films de deux réalisateurs nommés Steven.
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1: Et dans cette matinale, en ce mercredi 10 juin, il est 8h passé de 11 minutes. Vous nous écoutez en direct et nous sommes ensemble jusqu'à 9h. À suivre, et comme tous les mercredis, jour des sorties, on vous propose d'aller gagner des places du côté du Ciné-Planète. C'est parti.
2: Cinéma! Cinéma!
1: Et c'est une riche semaine cinématographique qui s'ouvre ce mercredi 10 juin avec de belles pépites à découvrir du côté du Ciné-Planète. Pour obtenir des invitations, il vous faudra laisser un message étant tout seul à la radio. Je ne pourrai répondre et parler en même temps à l'antenne. Arrive donc sur les écrans du Ciné-Planète les nouvelles productions de Steven Spielberg avec Disclosure Day et Steven Soderbergh pour The Christophers, auquel s'ajoute Le Vertige, un film concept d'animation de Quentin Dupieux, toujours aussi barré. De plus, le Ciné-Planète accueille du 10 au 16 juin 7 films issus de la quinzaine des cinéastes, sélection parallèle du Festival de Cannes, à découvrir en avant-première, soit une séance unique chaque jour de cette semaine. Alors précipitons-nous au Ciné-Planète, car reverrons-nous ces films sur Alès ? Eh bien, ce n'est pas certain. Et aujourd'hui, ce sont les deux Steven qui seront les choix de RGO cette semaine. On vous propose de gagner des places à la séance de votre choix jusqu'à mardi prochain pour Disclosure Day, un film de Steven Spielberg avec Emily Blunt, Josh O'Connor et Colin Firth. Et si vous découvriez que nous ne sommes pas seuls ? Si on vous le montrait et on vous le prouvait, est-ce que cela vous ferait peur ? Les gens ont droit à la vérité. Elle appartient à 7 milliards de personnes. Chaque seconde nous approche de l'inévitable Disclosure Day. Avec Disclosure Day, Steven Spielberg retourne au genre qui a marqué une partie de sa carrière. Le réalisateur de La Liste de Schindler ou encore de La Guerre des Mondes signe un nouveau thriller de science-fiction centré sur les ovnis et les théories de divulgation gouvernementale. Le film suit plusieurs personnages confrontés à une conspiration autour de l'existence d'une vie extraterrestre. Depuis la diffusion des premières bandes-annonces, Disclosure Day intrigue par son atmosphère beaucoup plus paranoïaque que les précédents films extraterrestres du cinéaste. Steven Spielberg y mélange enquête gouvernementale, mystère scientifique et thriller politique autour de la révélation d'une présence alien sur Terre. Je vous propose d'écouter un extrait de la bande-annonce qui est très longue. Elle sera en version originale. Nous n'écouterons pas tout, je l'écourterai au bout d'un moment. On s'écoute donc cette bande-annonce de Disclosure Day. Et pour gagner deux places à la séance de votre choix, c'est jusqu'à mardi prochain pour ce film du côté du Ciné-Planète. Eh bien, c'est très simple, il suffit de nous joindre par téléphone au 04 66 52 24 64. 04 66 52 24 64. On s'écoute la bande-annonce.
3: I can see you.
4: Réalisé par Steven Spielberg.
5: I am much more inclined now than I was when I made Close Encounters. To really believe that we're not the only intelligent civilization in the universe.
6: What did you steal?
7: Secrets. People have a right to know the truth.
5: This is a story about us. All of us.
6: Good morning, Kansas City.
5: Up against the most extraordinary event in human history.
6: What's happening to me? I'm frightened out of my wits.
8: You don't need to be. You have someone else.
6: Daniel Kellner.
9: Who is this?
6: Do not go back to the house. They found you. I don't know who you are, but they're gonna kill you.
10: The human race cannot accept what we know. We need to stop him any way we can.
9: What am I doing? What am I doing? What am I doing? What am I doing?
2: This 79-year cover-up of the truth has to end.
3: We're interrupting our coverage.
1: Steven Spielberg retourne à ses premiers amours avec ce film Disclose Your Day. Il nous parle à nouveau science-fiction et arrivée des aliens sur Terre. Disclose Your Day, un film qui jouera aujourd'hui, ce sera à 13h15 et 21h, également à 15h25 et 18h45, le tout en version française pour aujourd'hui. Et pour demain, ce film jouera à 13h20, à 17h55 et à 21h05 en version française et à 16h en version originale. Un film pour lequel vous pouvez gagner 2 places à la séance de votre choix, c'est jusqu'à mardi prochain, tout simplement en nous appelant au 04 66 52 24 64. 04 66 52 24 64. Seconde proposition pour laquelle vous pouvez gagner des invitations du côté du Cinéplanète, c'est pour The Christophers, le film de Steven Soderbergh avec Ian McKellen, Michaela Coel et James Corden. Julian Sklar, ancienne figure majeure du pop art londonien devenu misanthrope, n'a plus rien peint depuis des décennies. Ses enfants, avides d'héritage, engagent Laurie. Elle est restauratrice et ex-faussaire pour se faire passer pour son assistante. Sa mission est bien finir en secret une série de 8 toiles inachevées, les Christophers, et en tirer une fortune. Je vous propose d'écouter la bande-annonce et on se lira une petite critique juste après celle-ci. Bon, bande-annonce, je le précise, en version originale. N'hésitez pas à nous laisser un message si vous souhaitez obtenir des invitations. C'est au 04 66 52 24 64. 2 places à gagner donc au Cinéplanète à la séance de votre choix jusqu'à mardi prochain pour The Christophers.
9: Other door.
11: You said this was a restoration job. It's a forgery job.
12: Think of this as a way to get revenge.
13: This isn't about the unfinished Christophers, is it? Please don't even speak of them.
14: Everybody knows what one original Julian Sklar from that period is worth.
13: I lied. You are to speak of them once. When you tell me they are no more. And then bring me the evidence. It's not that I don't trust you, Laurie. It's just that I don't trust you.
11: I was hired by Barnaby and Sally to complete the unfinished Christophers.
13: And what makes you think that you could do it?
11: The first Christopher series, there's a delicacy. Colors warm with each successive layer. In the third and fourth, the light got denser and the oil thickened. There was a liftedness.
13: I have a relationship with the canvas. And when I've said what I've got to say to it, take that, it goes.
11: Where do you think it goes? You can take them out, you can burn them.
13: Don't leave me. Even after all of the mess, I should have liked to have lasted. To last in the mind of others.
11: That's where the art of it comes in.
1: The Christophers, à découvrir dès aujourd'hui du côté du Cinéplanète. Le film de Steven Soderbergh présente un double portrait, celui d'un vieil homme entier, aussi exécrable qu'amusant, et d'une vieille femme brisée, avant que les cartes ne soient mises sur table et de basculer dans une réflexion sur l'art et l'identité, sur la création et la critique, pour qui on peint et pourquoi. Le dispositif quasiment théâtral, le film consiste presque exclusivement de discussions entre 2 personnes dans un atelier, est à la fois épousé et transcendé par la mise en scène vivante de Soderbergh. Caméra mobile au point, laissant parfois l'impression que tout le film est un plan séquence, tant son découpage se fait fluide, laissant les acteurs et le texte régulièrement amusants prendre le devant de la scène. Et il y a peut-être une part autobiographique dans cette histoire d'un artiste en panne d'inspiration qu'une muse inattendue va raviver. Voilà ce qu'on écrit, film culte de ce film The Christophers, à découvrir dès aujourd'hui du côté du Cinéplanète. Un film pour lequel vous pouvez obtenir 2 invitations, nous appelant au 04 66 52 24 64. 04 66 52 24 64. Un film qui jouera aujourd'hui en version originale à 13h30 et à 19h05 et qui jouera demain à 15h10 et à 19h30 également en version originale. Vous êtes dans la matinale de RGO, c'était le moment cinéma. Nous continuons en musique, on s'écoute Bondo d'Orole avec le titre Solta o Frango.

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1: Terre Noire, le fou dans la voiture, c'est ce que vous venez d'entendre sur les ondes de Radio Grille Ouverte. Il est 8h26, vous êtes bien dans la matinale de ce mercredi 10 juin. Et sur les ondes de Radio Grille Ouverte, on vous propose de vous parler de l'association de sauvegarde du patrimoine alésien. Avec au micro d'Yves Defago, Pierre Allais, mais je laisse Yves Defago vous en parler. Voici.
2: L'association de sauvegarde du patrimoine alésien est une association dont l'objet est d'attirer l'attention des pouvoirs publics sur la préservation des quelques bâtiments anciens qui ont résisté aux démolitions et à la bétonisation des années 60. Des démolitions et reconstructions qui ont profondément changé le visage de la ville d'Alès. Il suffit de se rappeler du succès de librairie que fut le livre de Michel Vincent, le grand livre du vieil Alès disparu, pour comprendre l'attachement des Alésiens à leur ville natale. Ce qui est le cas de Pierre Allais. Ancien élu de la ville lors du mandat du maire Alain Fabre, Pierre Allais avait participé dans les années 90 à la création de l'association de sauvegarde du patrimoine alésien, laquelle sort de son sommeil après un long assoupissement. Un soudain réveil, motivé par le projet de la mairie actuelle de démolir, pour reprendre les termes du communiqué de l'association, la majorité du Faubourg du Soleil. Un projet auquel Pierre Allais s'oppose en réactivant aujourd'hui l'association de sauvegarde du patrimoine alésien.
3: C'est une association qui a été créée dans les années 92-93, à la suite de prise de conscience que la ville d'Alès, qui avait été déjà très touchée dans les années 60 par la démolition de son cœur ancien majoritairement, était petit à petit démoli morceau par morceau, ce qui n'était pas aussi visible que dans les années 60. Et c'est là que nous avons créé cette association pour essayer de défendre l'ancien collège de la rue Pasteur, l'ancienne gendarmerie de boulevard Gambetta et d'autres endroits qui étaient menacés d'être démolis pour construire toujours pareil du béton et encore du béton. Et ensuite, évidemment, ça remonte maintenant à pratiquement 40 ans. Hein. L'association s'est un peu assoupie parce que ça s'était un petit peu calmé aussi. Et là, vu les projets maintenant qu'il y a sur le Faubourg du Soleil...
4: Alors, avant de parler des projets pour lesquels vous nous alertez, j'aimerais quand même préciser, Pierre Allais, que vous êtes né à Alès. Vous en portez d'ailleurs le nom.
3: Oui, c'est plus simple, c'est plus simple.
4: Et vous avez vu, vous, la disparition, quand vous étiez enfant, jeune adolescent, de l'ancien Alès, du vieil Alès.
3: Voilà. C'est vrai, moi j'avais 12 ans quand les bulldozers sont arrivés, mandatés par Béchard pour raser tout le cœur.
4: Béchard, c'était le maire de l'époque.
3: Le maire de l'époque qui arrivait donc des colonies où il avait créé Colomb Béchard. À l'époque, la France faisait des essais nucléaires dans le Sahara, dans l'Algérie, et on faisait des essais nucléaires à l'air libre. Et donc, tous ces gens-là, il a fallu les loger, aussi bien les ingénieurs, les staffs que tous les manœuvres. Il a créé une ville de toutes pièces dans le désert, hein, Colomb-Béchard, avec du béton. Et quand il est revenu en Occident, il bénéficiait de cette aura, celui qui était dans le nucléaire et qui avait construit la ville qui s'appelle d'ailleurs Colomb-Béchard. Et quand il est arrivé ici, il était maire, et ici il a eu des velléités de faire du moderne, dans cette où il disait qu'il n'y avait rien à sauver dans cette ville.
4: Et il a détruit tout le patrimoine ancien.
3: Tout le cœur ancien de la ville, qui représente pratiquement 87,5% ou même 90% du patrimoine ancien, historique. Et donc la ville a une très vieille histoire, la ville d'Alès c'est une très vieille histoire. Seulement le problème c'est que comme on a rasé le cocardier, on a rasé tout le patrimoine ancien, mais moi j'ai connu cette ville ancienne jusqu'à l'âge de 12 ans.
4: Et aujourd'hui Pierre Allais, si l'on se voit, c'est parce que vous voulez attirer l'attention des médias alésiens sur un projet de démolition de la majorité, comme vous l'écrivez, du Faubourg du Soleil. C'est pas un peu excessif d'écrire cela ?
3: Non, c'est pas excessif parce que moi j'ai vu après les plans qui sont déjà affichés là-bas. Et puis que
4: là-bas, c'est-à-dire
3: au Faubourg du Soleil, sur le site où il y a déjà eu un immeuble 4 étages, je ne sais pas combien, qui n'a pas grand-chose à voir avec l'urbanisme qui existait avant. Si on prend les plans, on voit que petit morceau par petit morceau, on va raser cela, puis ça, puis ça, puis ça, puis ça, puis ça. Donc ça veut dire que quand on va accumuler tout ça, on aura, je pense, plus de la moitié du Faubourg du Soleil qui aura disparu.
4: Il va changer de visage. Mais il a besoin de rénovation, ce faubourg.
3: Oui, il a besoin de rénovation, comme toutes les villes ont besoin de rénovation, mais on peut très bien rénover l'ancien. Je vois à côté du pont de Rochebelle, il y avait une maison qui était en ruine là-bas, qui avait été achetée à l'époque par un adjoint de Roustan. Et cette maison-là, au lieu de la démolir, on est en train de la rénover. Il y a eu dans la rue Napoléon, pareil, une vieille maison, elle a été retapée à l'identique.
4: Alors qu'est-ce que vous proposez, Pierre Alès?
3: Moi, je propose qu'il y ait, maintenant qu'on arrête de démolir le bâtiment ancien, puisqu'il n'en reste pratiquement plus, et qu'on essaie par tous les moyens de rétablir le bâtiment ancien. Pour moi, ce n'est pas une ville, ça, ce sont des constructions faites par des promoteurs, les promoteurs immobiliers qui ont la main sur la ville. Il n'y a pas de projet d'architecture, il n'y a pas d'architecte conseil sur la ville d'Alès, il n'y a que des promoteurs qui bénéficient de la volonté un peu ignare de la municipalité en disant « démolissez ça, c'est du vieux, et puis on mettra on va, beaucoup plus de taxes d'habitation, de taxes, etc. »
4: Je vous sens en colère,
3: oui,
4: Pierre
3: Alès,
4: mais est-ce que vous avez eu l'occasion d'en parler avec le maire, avec Christophe Rivinck?
3: J'ai connu Rivinck dans les années 92, moi aussi. Hein. Quand Roustan a été élu maire, je les ai connus pendant longtemps, y compris dans
4: oui,
3: la...
4: parce que vous avez été élu vous-même à cette
3: 89,
4: époque.
3: Donc je les connais par cœur, tout à

0: archéologique que tout le monde ignore, moi le premier.
1: Dans quel endroit? Au Faubourg du Soleil?
0: Au Faubourg du Soleil, oui.
1: Le site archéologique?
0: Oui, oui, oui, site archéologique là-bas. C'est Madame Hébérard, quand même, qui est bien connue sur l'Est.
1: Alors, s'il y a des sites archéologiques, généralement, il y a des fouilles préventives.
0: Oui, mais les fouilles préventives, on en a fait une ou deux à l'Ermitage.
1: À l'Ermitage.
0: Mais on a donné des permis de construire sans qu'il y ait des fouilles préventives. Les fouilles préventives, c'est souvent l'exception qui vient confirmer la règle. Et vous voyez bien que ce qu'on a trouvé là-haut démontre qu'il y avait une histoire. Toute la ville d'Alès, quand on fouille un petit peu, c'est pas non plus, faisons la romaine, c'est pas non plus Rome, c'est pas non plus Florence, mais il y a des vestiges archéologiques. Il y a déjà, un droit de regard de la région. Donc j'espère que vendredi, on aura un peu plus de...
1: Alors parce que vendredi, qu'est-ce que vous faites vendredi?
0: C'est là où on a décidé de relancer, fort de tout ça, de relancer cette association et de convoquer tous les gens qui avaient montré des signes d'intérêt pour le vieil Alès qui reste encore un petit peu les vestiges. Et donc c'est pour ça qu'il y a la Facène, il y a le Gara. Et il y a eu pas mal d'individus aussi qui ont manifesté leur désir de dire « Boy, c'est vrai qu'on pourrait faire attention à ce qu'on démolit maintenant ».
1: Bien entendu, nous reviendrons vers Pierre Alès et l'association de sauvegarde du patrimoine alésien pour connaître les suites de cette réunion. Et Radio Grille Ouverte interrogera à son tour la mairie d'Alès pour connaître les projets d'urbanisme qui concernent le Faubourg du Soleil et ses habitants.

Signé Flavia Coelho. Vous êtes bien dans la matinale de RGO en ce mercredi 10 juin. Il est 8h37 et on vous donne quelques bons plans de sortie pour cette semaine. Et on commence tout de suite par une information pour ce mercredi. C'est l'association Graines de Lire qui vous propose, comme de nombreux mercredis, un temps pour les bébés lecteurs. C'est à la médiathèque de Salindres que cela se passe. Un moment de partage autour du livre. Pour les tout-petits, c'est de 18 mois à 3 ans, avec des lectures, des jeux et des comptines. L'association Graines de Lire donc vous propose un temps pour les bébés lecteurs, c'est ce mercredi, et c'est de 9h45 à 10h15 du côté de la médiathèque de Salindres. Pour demain, jeudi 11 juin, le SHVC, le syndicat des Hautes-Vallées Cévenoles, organise une balade nocturne en forêt. À partir du jeu Forêt vivante, vous explorez la vie qui fourmille dans nos forêts. C'est une façon ludique et conviviale de s'émerveiller ensemble, en famille ou entre amis. La soirée se poursuivra avec une découverte de la biodiversité forestière à proximité du sentier des Fonzeaux. La soirée se terminera par un apéro forestier pour prolonger les échanges dans la bonne humeur. Événement organisé par le SHVC en partenariat avec le Parc National des Cévennes, le syndicat mixte du Pays des Cévennes et le Centre National de la Propriété Forestière. C'est un événement entièrement gratuit. Accessible à partir de l'âge de 10 ans, inscription obligatoire auprès du syndicat des Hautes-Vallées Cévenoles et le départ se fait à 18h depuis le village de Sandras. Rendez-vous donc pour une balade nocturne en forêt demain, c'est à partir à proximité de Sandras, excusez-moi. Et du jeudi 11 au dimanche 28 juin, la galerie du Prolet d'Alès accueille une exposition collective. Venez découvrir les univers de Colline Sauvant, du studio Ram Ram et de Mathieu Sabran, alias Sabranowski. C'est des peintures et des illustrations fantastiques, colorées et inspirantes qui vous feront voyager dans un imaginaire surprenant. Le vernissage a lieu jeudi, donc demain, à partir de 18h, avec en bonus eh bien, des tests de jeux vidéo disponibles. L'entrée est libre et gratuite. L'exposition collective de Colline Sauvant et de Mathieu Sabran vous attend jusqu'au dimanche 28 juin. C'est du côté de la galerie du Prolet d'Alès et on vous rappelle que le vernissage a lieu demain à 18h. Vendredi 12 juin, à l'occasion des 170 ans de la Bambouseraie, l'association Itinérance projette le documentaire Vivant. Vivant, c'est un documentaire de 2023 signé Yann Arthus Bertrand, de l'infiniment petit au super prédateur, du ver de terre à la baleine, du brin d'herbe à l'arbre géant, Vivant vous emmène à la découverte de la biodiversité de notre pays. À travers les époustouflants milieux naturels qu'abrite l'Hexagone, eh bien, c'est une exploration de la pyramide de Vivant. Et c'est aussi et surtout une proposition pour s'émerveiller de ces espèces capables de mille prouesses et subtilement connectées les unes aux autres et dont l'être humain fait partie intégrante. Lien que nous avons trop souvent oublié et qu'il est temps de retisser. Un inventaire amoureux donc de la biodiversité française à travers le regard de 200 vidéastes passionnés. C'est une séance gratuite sur réservation obligatoire auprès d'Itinérance. À l'occasion donc des 170 ans de la Bambouseraie, l'association Itinérance vous projette le documentaire Vivant ce vendredi, c'est à 21h30 à la Bambouseraie d'Anduze que cela se passe. Dans la matinale de RGO, il est 8h41, nous sommes ensemble jusqu'à 9h, heure à laquelle vous retrouverez 15 minutes d'info avec le journal de Radio France Internationale. Journal qui sera suivi en ce mercredi par Faisons l'écho, une chronique économique animée par Yves Defago et le club d'entreprise Leader Alès. En attendant, eh bien, on continue jusqu'à 9h à vous donner quelques bons plans de sortie et on s'écoute eh bien, quelques pépites musicales sages comme des sauvages. C'est ce qu'on va entendre avec le titre Leila Komou.

Leila Como, sage comme des sauvages, c'est ce que vous entendez dans cette matinale à 8h46. Nous continuons à vous donner quelques bons plans de sortie pour cette semaine. Que se passe-t-il ce vendredi ? Eh bien, les Atypiques, par exemple, vous présentent une lecture apéro buffet partagé autour du spectacle « Déesse, je me maquille pour ne pas pleurer ». Ça se passe du côté de Saint-Hilaire de Brethmas. Il s'agit d'un texte de Héloïse Desrivières, lu par Anaïs Asséna et accompagné par Clément Salle à la batterie et à la guitare électrique. C'est un récit intime, très intime, d'une femme aux prises avec son corps. Un corps, lieu de souffrance, de honte, de désir et de plaisir. Astrid nous attend dans sa salle de bain. Elle est seule et s'adresse à ses fleurs dans une langue poétique et parfois crue qui crée un univers à la fois drôle et tragique, tendre et intense. Elle donne envie de célébrer l'amour propre et la victoire de se retrouver soi-même. Les Atypiques donc présentent une lecture apéro-buffet partagée. C'est autour du spectacle « Déesse, je me maquille pour ne pas pleurer ». Ça a lieu ce vendredi, c'est à 20h30 et du côté de Saint-Hilaire de Brethmas. Du vendredi 12 au dimanche 14 juin, le Lézard Théâtre, lui, vous propose « Comédie tragique », le tout nouveau spectacle de la compagnie « L'Embellie ». C'est à Lézan que ça se passe, bien évidemment. « Comédie tragique », c'est un carnet de croquis sur le vif de notre monde contemporain. Grassant, violent, drôle, c'est le combat perpétuel de l'individu face à l'absurdité du système qui le domine. Se battre pour avoir du travail, pour préserver sa dignité, pour établir une justice sociale et pour défendre ses convictions. Les tarifs sont compris entre 10 et 12 euros, réservation conseillée et plus d'informations à découvrir sur le site du Lézard Théâtre. Laissez-vous surprendre donc par Comédie tragique de la compagnie L'Embellie. C'est ce vendredi et samedi à 20h30 et ce dimanche à 16h au Lézard Théâtre de Lézan. Samedi 13 juin, l'association Calandretta des Gardons présente la 6e édition du festival Total Festum du Rouret. C'est au parc du Rouret de Saint-Christol-les-Alès. L'école associative Calandretta des Gardons a ouvert donc ses portes en 1999 sous l'impulsion de l'occitaniste Pierre Mazaudier. Il s'agit d'une école privée, laïque, en immersion occitane, sous contrat avec l'éducation nationale, qui compte actuellement une soixantaine d'élèves de la maternelle au CM2. Et pour fêter avec vous sa 6e bougie, eh bien le Total Festum du Rouret reprend les ingrédients qui ont fait le succès des précédentes éditions, à savoir un événement familial, festif et musical, placé sous le signe de la culture occitane. Retrouvez donc dans ce cadre une batucada, des jeux en bois, des stands de maquillage, des ateliers cirque, un balletti par le groupe Cabrecan et bien d'autres surprises. L'association Calandretta des Gardons donc vous présente la 6e édition du festival Totem Festum du Rouret. C'est au parc du Rouret de Saint-Christol. Les Alès, il est 8h50, nous sommes toujours dans la matinale et je vous propose une petite nouveauté et une fois n'est pas coutume, il s'agit d'un live signé Fantastique Negricto. Ce musicien californien nous livre et vient de sortir ce vendredi ce titre en live, How Long, un musicien à retrouver du côté de Jazz à Vienne, ce sera le vendredi 27 juin. On s'écoute How Long. 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

L'artiste californien fantastique Negrito à retrouver en live. Ce sera du côté du festival Jazz à Vienne, dans les arènes de Vienne. Beau, très beau concert en perspective. Et ce petit titre, eh bien, enregistré en live, s'appelait How Long. Vous êtes bien dans la matinale de RJO. Et on continue à vous donner quelques bons plans de sortie pour ce week-end. Et vous vous en rendez compte, il se passe eh bien beaucoup, beaucoup, beaucoup, beaucoup de choses ce week-end. On vous a parlé donc de l'ouverture, des portes ouvertes plutôt, de l'association La Calandrette des Gardons qui fête également le Tostal Festum du côté du Rouret. On vous a parlé de pièces de théâtre au Lézard Théâtre, mais également du côté des Atypiques. Eh bien, il y a bien d'autres événements à venir ce week-end, avec par exemple ce samedi 13 juin, l'association Zictamu qui présente la 10e édition de RTS pour Ramène ta saucisse. C'est au stade de Nerf. Une vraie soirée de fête, de rencontres et de convivialité avec un univers inspiré des bars d'antan, entre fêtes populaires et ambiance rétro qui embarque le public dès les premières notes. Sur scène, vous savourez un concert de The Michi Bichi Bar, groupe explosif bien connu des ondes de RGO, entre swing, jazz, chanson et cabaret, accordéon, guitare, contrebasse, cuivre et une énergie débordante pour un show à la fois festif, décalé et ultra dansant. La soirée se conclut au son d'un DJ set servi par DJ Baobassa. L'entrée est libre, ouverture des portes à 19h, buvette et restauration sur place. L'association Zictamu donc présente la 10e édition de Ramène ta saucisse. C'est ce samedi et c'est à partir de 19h et ça se passe au stade de Nerf. Samedi et dimanche, l'association Eurecart, elle, viendra souffler ses 30 bougies à sauve lors de la 22e édition de son festival La Belle Rue. Au programme, deux jours de spectacles et de festivités pour célébrer ensemble les arts de la rue et l'arrivée de l'été. Cette année encore, la programmation se veut riche et pluridisciplinaire. Ces spectacles écrits pour le public, pour l'espace public, inviteront à questionner petits et grands grâce à des thématiques actuelles liant amour, lutte, tendresse et résistance. Le festival mettra une nouvelle fois en avant une douzaine de compagnies professionnelles avec un coup de projecteur sur de nouvelles créations avec le dispositif par exemple Plateau Création et son prix La Belle Rue. Et pour la soirée concert eh bien, du samedi, vous découvrez Turfu, groupe déjanté en tête d'affiche. L'association Eurecart viendra souffler ses 30 bougies lors de la 22e édition de son festival La Belle Rue. Ce sera ce samedi et ce dimanche, c'est du côté de Sauve. Autre information importante que nous n'avons pas rédigée, mais il y aura la Pride du côté d'Alès ce samedi. Ça se passe du côté de la place des Martyrs, programme qu'on vous détaillera eh bien, dans nos agendas. On vous rappelle qu'il y aura également des événements du côté de Bessèges dans ce cadre. Ce sera pour le samedi et du côté de la Grand Combe pour le dimanche. Un événement donc organisé par le collectif Pride pour la journée du samedi du côté d'Alès et organisé par l'association L'Ultraviolette. Ce sera du côté de Bessèges et du côté de la Grand Combe le samedi du côté de Bessèges et le dimanche du côté de la Grand Combe. Vous retrouvez eh bien, sur les réseaux sociaux, Instagram et compagnie, le détail de cette programmation dont nous vous parlerons dans nos prochains agendas. Nous n'avons pas eu malheureusement le temps de rédiger cette information. Voilà, il est 8h58, c'est la matinale qui se termine ainsi. On vous souhaite à toutes et tous une excellente journée. Vous allez retrouver dans quelques instants le journal de Radio France Internationale. 15 minutes d'infos qui seront suivies par la chronique Faisons l'écho, chronique animée par Yves Defago et le club d'entreprise leader Alès. On vous souhaite à toutes et tous une excellente journée. Ciao, bye bye.

0: Merci à vous d'écouter RFI. Il est 9h à Paris, 10h30 à Téhéran.
1: Andréane Mélard.
0: Et Julien Coquel-Rohem pour le journal.
2: Et à la une de l'actualité, des attaques iraniennes contre des bases américaines en Jordanie et à Bahreïn. La riposte de Téhéran après des frappes américaines sur le sol iranien cette nuit. Les représailles de Donald Trump qui accuse le pays d'avoir abattu un hélicoptère américain. On appelle notre correspondant en Iran dans un instant. Dans l'actualité également, de nouvelles sanctions occidentales contre les responsables de la colonisation israélienne illégale en Cisjordanie occupée. Reportage dans la vallée du Jourdain où les Palestiniens décrivent un cauchemar. Dans ce journal aussi, la suite de notre enquête au Mozambique et le groupe Total Energy pointé du doigt dans le Cabo Delgado. Et puis on part aux États-Unis où le football réunit de plus en plus d'adeptes. La Coupe du Monde commence demain.
0: Il avait d'abord minimisé l'incident avant de promettre une riposte très forte et très puissante.
2: Convaincu, semble-t-il, par une réunion avec son ministre de la Défense et le chef d'état-major des armées, comme nous le racontait notre correspondant à Washington tout à l'heure. Donald Trump a donc ordonné hier soir des frappes contre l'Iran après avoir accusé le pays, plus tôt dans la journée, d'avoir abattu lundi un hélicoptère américain dans le détroit d'Hormuz. L'armée américaine est passée à l'action dans la nuit en évoquant une réponse proportionnée et de légitime défense. Téhéran n'a pas tardé à riposter. Le cessez-le-feu et la perspective d'un accord à nouveau fragilisé. Et on vous retrouve à Téhéran, Siavosh Ghazi. Le régime iranien donne sa version des faits ce matin.
3: La version iranienne est bien sûr toute différente de la version américaine. Selon Téhéran, après la chute d'un hélicoptère américain dans le détroit d'Hormuz, le président américain avait annoncé une riposte. Et selon le communiqué des gardiens de la révolution, les Américains ont mené vers 1h du matin une série d'attaques contre Bandar Abbas, Jask, Sirik, Rechm et Minab, ainsi que des installations pétrochimiques dans le sud de l'Iran. Une riposte somme toute limitée de la part des États-Unis puisque c'est concentré et localisé autour du détroit d'Hormuz. Téhéran accuse les États-Unis d'avoir attaqué des installations de purification d'eau potable et de réservoirs d'eau, ainsi qu'une antenne de télécommunication, alors que les Américains parlent d'attaques contre des installations militaires. Moins de 2 heures plus tard, une riposte de manière importante contre des bases américaines au Koweït, à Bahreïn et en Jordanie. C'est la première fois depuis le cessez-le-feu que la Jordanie est visée. Selon Téhéran, le siège du CENTCOM a été visé également à Bahreïn, donc un centre militaire très important pour les Américains, ainsi qu'une base en Jordanie où il y a des avions F-35 américains qui sont stationnés.
2: Siavosh Ghazi, merci. L'Iran qui interpelle aussi les pays du Golfe. Ils ont, selon Téhéran, la responsabilité morale et légale d'empêcher Israël et les États-Unis d'utiliser leur territoire ou leurs installations pour frapper le sol iranien. Israël continue de son côté de bombarder le Liban. 11 morts hier dans des bombardements sur tir et ses environs. Le Hezbollah continue de viser, lui, l'armée israélienne dans le sud du pays. Les forces israéliennes qui ont aussi annoncé hier soir avoir abattu un assaillant qui avait franchi la frontière et ouvert le feu sur des soldats dans le nord d'Israël.
0: Israël qui dénonce par ailleurs des mesures honteuses après de nouvelles sanctions occidentales.
2: Des mesures contre des entités et des individus israéliens impliqués dans les violences et l'expansion illégale des colonies en Cisjordanie occupée. Annoncée hier par l'Australie, le Canada, la France, la Norvège et le Royaume-Uni. La France notamment interdit d'entrer sur son territoire. Le ministre d'extrême droite Bezalel Smotrich, qu'elle accuse de promouvoir l'annexion de la Cisjordanie et la recolonisation de Gaza. Une réponse à une situation de plus en plus alarmante dans les territoires palestiniens où les colons agissent en toute impunité. Reportage de Frédéric Misselin dans la vallée du Jourdain où des Palestiniens ont été forcés de quitter leur village.
4: La tente de Mohamed Gawadmé est installée au milieu d'un paysage désertique et poussiéreux, loin de la route qui mène à Jéricho. Cet éleveur de moutons palestinien est âgé de 45 ans. Il vit là depuis quelques mois avec sa femme, ses 3 enfants. En janvier dernier, il a quitté son village natal d'Aloja. La pression des colons israéliens était devenue trop forte. Tous les membres de sa communauté sont partis, déplacés comme lui. La méthode des colons violents est redoutable pour chasser les Palestiniens.
5: D'abord, ils coupent l'eau et l'électricité. Ils bloquent l'entrée du village. Ils te provoquent au maximum. Ça veut dire qu'ils essaient d'entrer dans ta maison. Ils m'ont dit de partir, de tout quitter. Ils disent qu'ils sont chez eux ici. Ta vie devient un cauchemar parce qu'ils menacent de te tuer.
4: Mohamed est parti. Il s'est installé à une dizaine de kilomètres avec ses 200 moutons. 4 mois de répit et le 9 mai, les colons sont revenus pour le menacer une nouvelle fois.
5: Ils veulent que l'on prenne la décision d'émigrer. Alors ils nous ont dit partez. Vous pouvez aller en Jordanie, en Syrie ou en Irak.
4: Mohamed connaît les noms de ces colons, il connaît leur visage et il assure que certains sont déjà sous sanctions européennes. Frédéric Misselin, Jérusalem, RFI.
2: Et les colonies illégales israéliennes où l'Irlande s'apprête à interdire le commerce de ses entreprises, Dublin va présenter un projet de loi en ce sens aujourd'hui. Une première pour un État membre de l'Union européenne.
0: Dans l'actualité également ce matin, Julien, le deuxième volet de notre enquête au Mozambique.
2: Une enquête RFI en partenariat avec une dizaine de médias et le réseau de journalistes Forbidden Stories. Nous sommes à nouveau dans le Cabo Delgado, région du nord du pays, en proie depuis 10 ans aux attaques meurtrières des terroristes Chebabs. C'est aussi là que se trouve l'un des plus grands gisements de gaz naturel au monde, le bassin de Rovuma, exploité par le groupe français Total Energy et plusieurs partenaires internationaux. Le site est resté à l'arrêt pendant 7 ans. Face à la menace terroriste, il a repris ses activités en janvier sous haute protection de l'armée. Situation dénoncée par les populations locales qui reste, elle, très exposée aux attaques, Gaëlle Lalex.
6: Sur la péninsule d'Afungi, non loin de la frontière tanzanienne, se trouve le site du projet Mozambique LNG. 7000 hectares clôturés, sécurisés par 600 soldats des FADEM, les forces armées mozambicaines. Ce dispositif a été mis en place dans le cadre d'un accord signé entre Total et le gouvernement mozambicain en 2020. C'est rageant de voir tous ces soldats autour d'un site qui a longtemps été vide, alors qu'on subit des attaques à répétition, s'indigne Faki Ahmad, un habitant de Palma déplacé à Pemba. En 2021, Palma a été occupée pendant 12 jours par le groupe terroriste Chebab. Lors de la reprise de la ville, les représailles des FADEM contre les habitants ont été tout aussi meurtrières. En tout, près de 1500 personnes ont été tuées. 2 plaintes ont été déposées en France contre Total dans le cadre de l'attaque de Palma, par des sous-traitants qui accusent le groupe de négligence et par une ONG allemande qui porte plainte pour complicité de crimes de guerre. Un audit interne commandé par Total en 2020 souligne que la relation contractuelle entre le groupe et les FADEM est problématique. En cas de violation des droits humains, ce lien engage directement la responsabilité du groupe, peut-on lire dans le document. Gaëlle Lalex, de retour de Pemba, Nairobi, RFI.
2: Et le deuxième volet de notre enquête Mozambique expose à lire en longueur sur RFI.fr.
0: 13 morts, dont 11 enfants en Afghanistan.
2: Le bilan donné ce matin par le gouvernement taliban afghan, après des frappes menées par le Pakistan dans 3 provinces du pays et qui ont touché des habitations civiles, selon Kaboul. Pas de réaction pakistanaise pour le moment, alors qu'en février, une guerre ouverte avait éclaté entre les deux pays. Le Pakistan accuse régulièrement son voisin d'accueillir des terroristes sur son sol.
0: 9h08 à Barcelone, le pape continue son voyage en Espagne.
2: Deuxième jour en Catalogne pour Léon XIV, après une veillée de prière devant 40 000 fidèles hier soir. Bonjour Élise Gazangel.
7: Bonjour.
2: Le programme d'aujourd'hui est chargé pour le souverain pontife.
7: Oui, il commence sa journée dans un peu moins de 2 heures. Le pape se rendra à la prison de Brians, ou à une 40aine de kilomètres de Barcelone. Là-bas, il se réunira avec 70 détenus et écoutera notamment le témoignage de 2 femmes incarcérées, Montse et Josefina. Toutes deux ont expliqué à la presse se sentir privilégiées. L'une d'elles a même ironisé, je cite, « C'était plus facile de gagner au loto que de rencontrer le pape. Cette rencontre est privée. » Puis Léon XIV partira vers Montserrat, la montagne sacrée catalane qui abrite un monastère. Là-bas, il célébrera une messe avant de vénérer la Moreneta, Vierge Noire, sainte patronne de la région. Une visite polémique pour plusieurs collectifs de victimes de pédocriminalité dans l'église, alors que de nombreux enfants ont subi des abus par des prêtres dans ce monastère pendant des décennies. Selon Miguel Hurtado, porte-parole d'un collectif, cette visite est un acte, je cite, de violence institutionnelle et un nouveau traumatisme. La réunion privée du pape avec plusieurs autres victimes lundi dernier n'a pas calmé les esprits.
2: Et il avait promis à cette occasion des efforts supplémentaires pour lutter contre les violences sexuelles dans l'église. Merci Élise Gazangel. Léon XIV attendu aussi à Barcelone aujourd'hui pour inaugurer la dernière tour de la Sagrada Familia, la basilique en chantier depuis près de 150 ans. On en parle juste après ce journal.
0: Oui, et vous retrouvez aussi Élise Gazangel dans une vidéo dans la Sagrada Familia. Ça se passe sur le compte Instagram d'RFI. C'est une autre grand-messe, Julien, mais cette fois pour les amoureux du ballon rond. La Coupe du monde de foot commence demain.
2: À cheval entre 3 pays d'Amérique, le Mexique qui accueille le match d'ouverture. d'ouverture, le Canada et les États-Unis. Sur la terre historique du basket et du baseball, le foot gratte de plus en plus de terrain et c'est notre dossier du jour. Bonjour Vincent Souriau.
8: Bonjour Julien, bonjour à tous.
2: Toutes les enquêtes le montrent, à la veille de la Coupe du Monde, le soccer, comme on l'appelle chez vous, a de plus en plus de pratiquants. Les stades sont de plus en plus remplis. C'est ce que vous avez vu dans le Maine, dans le nord-est des États-Unis, où le club local de Portland, les Hearts of Pine, est devenu un phénomène 3 ans seulement après sa création.
8: Ouais, presque dépassé par son succès même, hein. Et c'est d'autant plus marquant, Julien, que les Hearts of Pine ne font pas partie de l'élite du foot américain. C'est pas une grosse écurie comme Miami, par exemple, capable de recruter Lionel Messi pour des millions et des millions de dollars. Ce sont des semi-professionnels qui, à ce jour, sont modestement 9e au classement de 3e division. Mais le vice-président du club, Josh Lane, en est persuadé. Le succès stratosphérique des Hearts of Pine existe parce que le tissu sportif et la jeunesse du Maine n'attendaient que ça.
9: Football, soccer is the most participated.
10: Le foot est le sport que les ados pratiquent le plus ici. Il a même dépassé le baseball. Mais dans le Maine et sur le marché de niche comme Portland, les gens sont archi prêts à soutenir leur institution. La fierté locale est aussi importante que ce qui se passe sur le terrain. On le voit avec notre stade. On accueille déjà 6000 personnes. Mais on a une liste d'attente de 7000 personnes pour nos forfaits saisonniers. Ça signifie que si on doublait la taille de notre stade demain, on n'aurait toujours pas assez de place pour tous ces gens qui veulent venir voir l'ensemble des matchs.
8: Voilà, presque trop de spectateurs. L'autre preuve de ce carton, Julien, ce sont les produits dérivés en vente dans la boutique flambant neuve du centre-ville de Portland, distribués dans plus de 30 pays. Marketing diabolique qui associe le foot à l'identité locale, à l'image de la nouvelle série de maillots à rayures rouges et blanches, inspirée des couleurs d'un phare célèbre de l'Est du Maine. Maillots qui valent 110 dollars pièce, mais qui se vendent comme des petits pains.
2: Et à Portland, est-ce que le recrutement, l'encadrement, le projet sportif ressemble à ce qu'on peut connaître en Europe, Vincent ?
8: En tout cas, à contrario de ce qui se fait à la Maison Blanche, Josh Lane met l'accent sur le cosmopolitisme, hein, à la fois du public et de l'équipe. Le club recrute un peu partout. Beaucoup de migrants, de réfugiés sont arrivés dans le Maine ces dernières années, surtout à Portland, municipalité très progressiste. Et cette équipe compte des joueurs venus de la Jamaïque, du Portugal ou d'Argentine, ainsi qu'un défenseur sénégalais qui vient d'arriver au début de l'année. Il s'appelle Serine Faye et on lui a demandé s'il avait ressenti un petit choc des cultures footballistique en arrivant à Portland.
11: L'environnement, comment les clubs gèrent les joueurs, tout est pareil. Les entraînements, le niveau de jeu, il n'y a pas de différence. Ici, ça mélange un peu le football anglais et le football espagnol. Il y a de l'agressivité, il y a du jeu.
8: Plutôt satisfait de son atterrissage dans le Maine, hein, Serine Faye, qui voulait tenter d'aller voir le premier match de la sélection sénégalaise face à la France. Hein. Ça se joue mardi prochain, mais à plus de 1000 dollars la place. Il n'était pas encore vraiment décidé.
2: Vincent Souriau à Washington, merci. Et la Maison Blanche qui a suscité l'indignation en refusant l'entrée sur son sol d'un arbitre somalien, désigné meilleur arbitre africain l'an dernier et qui devait officier lors du Mondial. Washington se défend en l'accusant d'être lié à des personnes soupçonnées d'appartenir à des organisations terroristes. Le gouvernement somalien a défendu hier l'intégrité de son arbitre et l'a assuré de son soutien indéfectible.
0: Et puis la course à la Lune de la NASA se poursuit.
2: Après la mission Artemis 2 qui a fait le tour de notre satellite, place à la mission Artemis 3. Elle décollera l'an prochain et les noms des membres d'équipage ont été annoncés hier. 3 Américains et 1 Italien, le premier Européen à rejoindre l'aventure, Simon Rosé.
12: Ils sont 4 sur la tribune au centre spatial de la NASA à Houston. Le prochain équipage d'Artemis 3 nouvelles missions du programme visant à retourner sur la Lune, décollage prévu l'an prochain, parmi eux pour la première fois, un Européen, l'Italien Luca Parmitano.
13: Je suis honoré par le rôle qu'on m'a donné et humble face à la tâche qui nous attend. Je suis également reconnaissant envers la NASA qui m'a permis de faire partie de ce groupe incroyable et de me permettre de voler.
12: La tâche ne s'annonce en effet pas de tout repos. Artemis 3 sera moins spectaculaire que la mission précédente, la première à retourner vers la Lune depuis plus de 50 ans. Elle restera en orbite terrestre, mais elle sera tout aussi importante pour préparer la suite. Jared Isaacman, le patron de la NASA.
10: Ces quatre astronautes seront dans leur combinaison quand la fusée SLS les propulsera en orbite. D'autres fusées décolleront, plaçant également en orbite les atterrisseurs lunaires de Blue Origin et de SpaceX. Ces astronautes manœuvreront leur vaisseau pour l'amarrer à ceux de Blue Origin et de SpaceX. Nous apprenons à mener des campagnes à lancement multiple, à tester l'interopérabilité entre plusieurs systèmes pour pouvoir passer le flambeau pour la suite.
12: La suite, ce sera Artemis 4, la mission de retour sur le sol lunaire. Prévu en 2028.
2: Simon Rosé
0: et Julien Coquel-Rohem pour le journal.
14: Vous êtes de retour sur les ondes de Radio Grille Ouverte 81.2. Nous, on repart en musique avec un morceau de Dua Salé, c'est Coast. Ça sera suivi de la chronique Faisons l'écho, chronique présentée par Yves Defago et le club Leader Alès. Et juste après, ça sera le retour de la musique jusqu'à 11h. On vous souhaite une bonne écoute et une bonne journée.

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1: Bonjour, bonjour pour cette dernière chronique de la saison 2025-2026. J'ai le plaisir d'accueillir, comme les fois précédentes, Émilie Robert. Bonjour Émilie.
2: Bonjour Yves, bonjour à tous.
1: Émilie, je vois, j'ai reçu un communiqué de presse de votre part, à savoir que vous êtes finaliste. Nous sommes finalistes des Deauville Green Awards, 15e édition de ces Green Awards. Alors d'abord, deux questions. Qui est ce nous et que sont les Deauville Green Awards ?
2: Alors ce nous, d'abord, c'est la Scop Agro. La Scop Agro, en fait, c'est une société coopérative et participative qui est pionnière dans l'agroforesterie.
1: Et donc, vous êtes Leader Alès et associé à Agroof ?
2: Absolument. Donc, Agroof est partenaire de Leader Alès dans le cadre d'une action qui s'appelle 20 000 pieds sur terre. Et Leader contribue en fait à la plantation d'arbres sur le territoire par le biais de ce projet via Agroof. Et l'autre composante du nous, c'est l'agence de communication Jack, avec l'appui du studio de production Oxylone, avec Olivier Cario. Et donc, nous avons réalisé, dans ce cadre-là, un film pour Agroof, un film de 6 minutes, qui met en lumière les terres de Roumassouz, donc, pour Agroof. Et dans ce cadre-là, nous avons été finalistes et lauréats.
1: Sélectionnés, finalistes et lauréats.
2: C'est ça l'actu, c'est que nous avons été lauréats. Nous sommes allés chercher notre prix lors de la cérémonie de
1: remise. Tout récemment, c'était la semaine dernière, le 3 juin.
2: C'était le 3 juin à la Fondation Good Planet à Paris. Nous avons eu la surprise d'être donc lauréats dans la catégorie agriculture et ressources durables.
1: Ah, bravo!
2: Merci. C'est une vraie reconnaissance de notre travail à tous, hein, à la fois de ce site exceptionnel hein, qu'est les terres de Roumassouz. Avec...
1: Vous allez nous les présenter dans quelques secondes, Émilie Robert, mais j'aimerais d'abord quand même signaler que vous avez été finaliste, lauréat quand même deuxième ex aequo, la petite agence de communication, si j'ose dire, Jack, face à quand même un cador du monde de la publicité et de la communication.
2: Absolument, on se félicite aussi d'être second finalement argent, trophée argent. Le premier trophée, donc l'or, a été remporté par Publicis Conseil, hein, qui est une agence incontournable.
1: Internationale, connue un peu partout, même quand on ne s'intéresse pas à ces questions-là.
2: Absolument. Ouais. Et donc nous étions deuxième ex aequo avec l'agence BETC, qui est également une agence de renommée nationale.
1: Petit mais costaud, Jack, en l'occurrence. Les terres de Roumassouz, Émilie Robert, présentez-les nous. Qu'est-ce que c'est? Où est-ce que ça se trouve?
2: Alors, les terres de Roumassouz, c'est un site agroforestier qui se situe à Vézenobre, dans le Gard, et qui est un site de 11 hectares, avec un peu plus de 300 arbres. Et ce site fête cette année ses 30 ans, et c'est ce qui en fait aussi son côté exceptionnel, c'est que c'est un site qui est ancien et qui a fait figure de référence, en fait, dans l'agroforesterie. L'agroforesterie, en fait, c'est une pratique écologique qui consiste à associer des arbres aux cultures agricoles, pour bénéficier en fait de toutes les richesses de cet environnement, pour cultiver et puis pour faire à la fois de l'expérimentation, des innovations et de la recherche sur ce site. Grâce à ce site, les réformes et la reconnaissance en fait de l'agroforesterie au niveau national mais aussi européen a pu avancer. Donc c'est vraiment un site exceptionnel où on est vraiment immergé en fait au cœur de la culture agroforestière, c'est-à-dire associer vraiment la partie plantation d'arbres à la partie culture maraîchère et autres.
1: Porté donc par Agroof, qui est une SCOP, une société coopérative et participative. Alors, je signale quand même que le film en question, justement de 6 minutes, qui est visible, je suppose, on peut le découvrir, bien sûr, sur des plateformes, a été sélectionné parmi plus de 500 films.
2: Oui, alors, les Deauville Green Awards, c'est un festival qui a démarré il y a 15 ans. C'était la 15e édition cette année. C'est une compétition internationale autour du film responsable, à la fois les films liés à la transition écologique et à tous les nouveaux défis liés à la protection de l'environnement. Donc, il y avait 500 films des quatre coins du monde, un jury composé de 80 personnalités actives dans les domaines de la production.
1: Dont Yann Arthus Bertrand, je crois qu'il en était le président.
2: Sous le parrainage de Yann Arthus Bertrand, absolument.
1: Émilie Robert, alors ce film parle donc de ces terres de Roumassouz, qui est considéré comme un laboratoire vivant de l'agroforesterie. Est-ce que ce lieu est ouvert au public ?
2: Alors, ce lieu, il est ouvert à des professionnels, hein, à des étudiants, à des chercheurs, et parfois, il peut être aussi ouvert au grand public lors de journées portes ouvertes. C'est un site expérimental et pédagogique. C'est-à-dire qu'il s'y déroule des sessions de formation pour les jeunes agriculteurs et pour toute personne intéressée par l'agroforesterie.
1: Mais on ne trouve pas sur les marchés de la production agricole des terres de Roumassouz.
2: Non, parce que en fait, c'est vraiment un site qui est expérimental. Donc, Agrouf mesure en fait ce qu'il se passe et les interactions en fait entre les arbres et les cultures. L'idée, c'est de démontrer que la culture en milieu arboré est largement favorisée par rapport à une culture sans arbres. Et donc, en fait, ils font des prélèvements, ils font des mesures, et après, ils rendent des rapports de recherche qui leur permettent de faire avancer en fait, cette pratique qui est agroécologique. Et ils travaillent sur le climat, la biodiversité, la réduction des intrants, les sols, le bien-être animal, les conditions de travail, donc tout ça, ce sont des bénéfices environnementaux de ce type de culture qui participe largement à mettre en avant.
1: Un site de 11 hectares et qui est propriété, je crois, de Terre de Liens.
2: Oui, absolument, c'est la propriété de Terre de Liens et c'est Agrouf qui a un bail emphytéotique pour exploiter ce site.
1: Merci à Émilie Robert et encore bravo pour la réalisation donc de ce film par votre agence Jack. On se retrouvera à l'automne pour d'autres informations autour justement des activités de Lideralès dont votre société est membre.
2: Merci à tous.
1: Au revoir et bonnes vacances si vous en prenez.
2: Merci.
1: Si vous avez le temps d'en prendre plus exactement.
2: Je vais essayer, merci beaucoup, bonnes vacances.
1: Et merci à François qui a réalisé l'enregistrement de cette chronique. Au revoir.
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0: Et oui, vous aurez reconnu ce petit jingle, c'est l'heure pour vous de gagner des places de cinéma. Et cette semaine, il ne reste qu'un film. C'est Disclosure Day de Steven Spielberg avec Emily Blunt, Josh O'Connor et Colin Firth. Ça raconte l'histoire d'extraterrestres. Si tu découvrais que nous ne sommes pas seuls, si on te le montrait, te le prouvait, est-ce que ça te ferait peur? Les gens ont le droit à la vérité. Elle appartient à 7 milliards de personnes. Chaque seconde nous rapproche de l'inévitable Disclosure Day. Avec Disclosure Day, Steven Spielberg retourne au genre qui a marqué une partie de sa carrière. Le réalisateur de La Liste de Schindler ou encore La Guerre des Mondes signe un nouveau thriller de science-fiction centré sur les ovnis et les théories de divulgation gouvernementale. Le film suit plusieurs personnages confrontés à une conspiration autour de l'existence d'une vie extraterrestre. Depuis la diffusion des premières bandes-annonces, Disclosure Day intrigue par son atmosphère beaucoup plus paranoïaque que les précédents films extraterrestres du cinéaste. Steven Spielberg y mélange enquête gouvernementale, mystère scientifique et thriller politique autour de la révélation d'une présence alien sur Terre. Si vous souhaitez des places pour ce film, contactez-nous vite au 04 66 52 24 64. Je répète, 04 66 52 24 64. Et je vous propose tout de suite d'écouter la bande-annonce.
1: Je les vois, ils sont tout prêts.
2: Réalisé par Steven Spielberg.
3: I am much more inclined now than I was when I made Close Encounters. To really believe that we're not the only intelligent civilization in the universe.
4: 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Tout le monde a droit à la vérité.
3: This is a story about us. All of us.
5: Bonjour, Kansas City.
3: Up against the most extraordinary event in human history.
5: Qu'est-ce qui m'arrive? J'ai peur, je comprends plus rien tellement j'ai peur.
6: Il ne faut pas, il y a quelqu'un d'autre.
5: Daniel Kellner.
7: Vous êtes qui?
5: Ne retournez pas dans la maison.
8: Ils vous ont retrouvé.
5: Je sais pas qui vous êtes, mais ils veulent vous tuer.
9: L'humanité ne peut pas accepter ce que nous savons. Il faut arrêter cet homme, à tout prix.
7: C'est n'importe quoi, c'est n'importe quoi, c'est n'importe quoi!
6: Ça fait 79 ans qu'on dissimule la vérité. Il faut que ça cesse!
10: Nous allons interrompre notre édition.
3: When Disclosure Day actually happens, we're going to have to accept we haven't been alone since the beginning of time.
2: En juin.
6: Pour découvrir le sens de ta vie, tu dois retourner là où tout a commencé.
7: Je te reconnais.
3: I used to say to myself, wouldn't it be wonderful if all of this turned out to be true? I'm now thinking, wouldn't it be wonderful for people to know all of this is true?

0: Disclosure Day.
1: Et oui, n'oubliez pas, si vous souhaitez une place, contactez-nous vite au 04 66 52 24 64.
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Il est 10h.

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0: 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Et oui, vous aurez reconnu ce petit jingle, c'est l'heure pour vous de gagner des places de cinéma. Et cette semaine, il ne reste qu'un film, c'est Disclosure Day de Steven Spielberg avec Emily Blunt, Josh O'Connor et Colin Firth. Ça raconte l'histoire d'extraterrestres. Si tu découvrais que nous ne sommes pas seuls, si on te le montrait, te le prouvait, est-ce que ça te ferait peur? Les gens ont le droit à la vérité, elle appartient à 7 milliards de personnes. Chaque seconde nous rapproche de l'inévitable Disclosure Day. Avec Disclosure Day, Steven Spielberg retourne au genre qui a marqué une partie de sa carrière. Le réalisateur de La Liste de Schindler ou encore La Guerre des Mondes signe un nouveau thriller de science-fiction centré sur les ovnis et les théories de divulgation gouvernementale. Le film suit plusieurs personnages confrontés à une conspiration autour de l'existence d'une vie extraterrestre. Depuis la diffusion des premières bandes-annonces, Disclosure Day intrigue par son atmosphère beaucoup plus paranoïaque que les précédents films extraterrestres du cinéaste. Steven Spielberg y mélange enquête gouvernementale, mystère scientifique et thriller politique autour de la révélation d'une présence alien sur Terre. Si vous souhaitez des places pour ce film, contactez-nous vite au 04 66 52 24 64. Je répète, 04 66 52 24 64. Et je vous propose tout de suite d'écouter la bande-annonce.
1: Je les vois, ils sont tout prêts.
2: Réalisé par Steven Spielberg.
3: I am much more inclined now than I was when I made Close Encounters. To really believe that we're not the only intelligent civilization in the universe.
4: Qu'est-ce que t'as volé?
1: Des secrets. Tout le monde a droit à la vérité.
3: This is a story about us. All of us.
5: Bonjour, Kansas City.
3: Up against the most extraordinary event in human history.
5: Qu'est-ce qui m'arrive? J'ai peur, je comprends plus rien tellement j'ai peur.
6: Il ne faut pas, il y a quelqu'un d'autre.
5: Daniel Kellner.
1: Vous êtes qui?
5: Ne retournez pas dans la maison.
7: Ils vous ont retrouvé.
5: Je sais pas qui vous êtes, mais ils veulent vous tuer.
8: L'humanité ne peut pas accepter ce que nous savons. Il faut arrêter cet homme, à tout prix.
1: C'est n'importe quoi, c'est n'importe quoi, c'est n'importe quoi!
9: Ça fait 79 ans qu'on dissimule la vérité. Il faut que ça cesse!
10: Nous allons interrompre notre édition.
3: When Disclosure Day actually happens, we're going to have to accept we haven't been alone since the beginning of time.
2: En juin. Découvrir le sens de ta vie. Tu dois retourner là où tout a commencé.
1: Je te reconnais.
5: Moi aussi, je te reconnais. Qu'est-ce qui nous est arrivé?
3: I used to say to myself, wouldn't it be wonderful if all of this turned out to be true? I'm now thinking, wouldn't it be wonderful for people to know? All of this is true.

0: Disclosure Day.
1: Et oui, si vous souhaitez une place, n'hésitez pas à nous contacter au 04 66 52 24 64. On continue en musique avec James the Prophet et le morceau Lanes.

0: Bonjour Juan, bonjour à toutes et à tous. La France sanctionne deux ministres israéliens d'extrême droite. Paris interdit désormais l'entrée sur son territoire à Itamar Ben-Gvir et Bezalel Smotrich. Une décision prise avec plusieurs alliés occidentaux. Un signal politique fort adressé au gouvernement de Benjamin Netanyahou. Au Moyen-Orient, une fausse catastrophe aérienne embrase les réseaux sociaux. Des millions d'internautes ont relayé la rumeur d'un avion de pèlerins abattu par erreur par l'Iran. Tout est faux. Jamais une femme n'a dirigé l'ONU. Les candidates veulent briser le plafond de verre. À 6 mois du départ d'Antonio Guterres, 3 candidates se positionnent pour prendre la tête des Nations Unies. Leur soutien estime qu'une femme serait mieux armée pour affronter les crises mondiales. Enfin, le deuxième épisode de notre série sur le Mozambique, le gaz sous haute protection, la population sous les attaques. Dans le Cabo Delgado, des centaines de soldats protègent le méga-projet gazier de Total. Pendant ce temps, les habitants continuent de subir les violences des groupes djihadistes, une sécurité à deux vitesses qui nourrit colère et incompréhension. La France a donc annoncé hier des mesures contre des membres du gouvernement Netanyahou et des organisations de colons israéliens qui incluent l'interdiction pour le ministre des Finances, Bezalel Smotrich, d'entrer en territoire français. Un signal politique contre la violence des colons en Cisjordanie et la rhétorique d'annexion. Ces sanctions, Paris les a décidées en coordination avec le Royaume-Uni, le Canada, l'Australie, la Norvège et la Nouvelle-Zélande, faute de soutien suffisant côté européen. Explication Mélissa Barra. L'explication de Mélissa Barra qui va nous expliquer toutes ces sanctions que la France a décidé de prendre.
1: Une fois on a perdu une maison, c'est pas perdre des murs, mais perdre tout notre passé, notre souvenir. Alors, une fois qu'on a perdu le passé et notre présent est instable, c'est un peu difficile de parler de cesser de feu. Je répète, je suis pas avec Hezbollah, je suis contre la violence. Mais cesser du feu, il implique pas une seule partie, mais il implique les deux parties. On voit aucune réaction d'Israël pour le cesser.
0: Qui ont été prises par Paris, qui a décidé donc en coordination avec le Royaume-Uni d'appliquer des sanctions contre le gouvernement et contre Israël. Les forces américaines ont mené hier soir des frappes en légitime défense, selon l'expression américaine, contre l'Iran, en réponse à la destruction la veille d'un hélicoptère Apache de l'armée américaine. Les gardiens de la révolution iranien ont répliqué avec une attaque de drone contre plusieurs pays du Golfe. En Jordanie, Téhéran dit avoir visé et détruit 4 cibles majeures, notamment des groupes de chasseurs F-35 sur une base aérienne et le centre de commandement militaire américain d'Azraq. À Bahreïn, l'Iran a attaqué avec des drones la 5e flotte américaine. Au Koweït, l'armée a dit faire face à des cibles aériennes hostiles. Il est très difficile d'avoir une confirmation officielle concernant ces frappes et d'avoir des informations sur d'éventuels dégâts ou victimes. 40 ans de guerre et en particulier au Moyen-Orient, la désinformation prolifère. Ces dernières heures, une rumeur mensongère affirme que l'Iran aurait abattu dans le ciel irakien un avion civil transportant des pèlerins de retour de la Mecque. Cette fausse information, vue des millions de fois, a poussé les autorités locales à réagir. Explication Grégory Genevrier.
2: Oui, tout part d'une vidéo diffusée sur les réseaux sociaux. Filmée de nuit, elle montre la carcasse d'un aéronef en feu posé sur le sol en plein désert. La légende en arabe avance à tort que l'Iran viendrait d'abattre par erreur un avion de ligne au-dessus de Karbala en Irak. Certains avancent que les 150 pèlerins de retour de la Mecque auraient été tués. Sauf que tout est faux, l'autorité irakienne de l'aviation civile a déclaré qu'aucun incident de ce type n'a été enregistré. Le gouverneur de la province irakienne de Karbala a également publié un démenti, ajoutant que l'objet abattu était probablement un drone et qu'il n'y a pas eu de victime. Si nous n'avons pas pu identifier le modèle avec certitude, plusieurs éléments indiquent qu'il s'agit d'un appareil militaire, possiblement un Reaper de fabrication américaine. Rien à voir donc avec un avion civil.
0: Et puis toujours concernant cette guerre dans le Moyen-Orient, l'Iran dit à l'instant que la diplomatie avec les États-Unis a été mise à mal à la suite des frappes américaines. Au moins 26 personnes, dont 12 enfants, ont été tuées par des frappes aériennes de l'armée pakistanaise contre trois provinces afghanes à proximité de la frontière entre les deux pays. Les relations entre le Pakistan et l'Afghanistan se sont envenimées depuis que les autorités talibanes ont pris le pouvoir pour la deuxième fois en 2021. Les questions de sécurité sont un important point de friction. Islamabad accuse l'Afghanistan d'accueillir des combattants du mouvement des talibans pakistanais qui ont revendiqué des attaques meurtrières au Pakistan, ce que les autorités afghanes démentent. Séisme aux Philippines, le bilan s'alourdit. 46 morts, les secours continuent à chercher les disparus sous les décombres. La secousse de magnitude 7,8 qui s'est produite au large des côtes de Mindanao a provoqué l'effondrement de bâtiments et déclenché des glissements de terrain dans une grande partie de l'île. Et si pour tenir tête à Donald Trump, il valait mieux être une femme? C'est ce que pense Global Women Leaders. Cette organisation d'anciennes diplomates milite pour que le prochain patron de l'ONU soit une femme. Antonio Guterres quitte en effet son poste à la fin de l'année. 5 candidats se sont déclarés, 2 hommes. Macky Sall, ex-président du Sénégal, Raphaël Grossi, le directeur de l'AIEA, et 3 femmes, l'ancienne présidente du Chili, Michelle Bachelet, l'ex-secrétaire de l'Agence des Nations Unies pour le Commerce et le Développement, la costaricaine Rebecca Greenspan, et l'ancienne ministre des Affaires étrangères de l'Équateur, Maria Fernanda Espinosa, toutes 3 présentes hier à Genève pour un débat inédit. Sur place, Jérémy Lanche.
3: Ni pic ni tacle, un débat entre diplomates se fait toujours à fleuret moucheté et celui d'hier n'a pas dérogé à la règle. Sur le fond, peu de choses différencient les 3 candidates. Elles se rejoignent en revanche toutes sur un point, le sentiment qu'une femme doit succéder à Antonio Guterres, comme l'a rappelé Maria Fernanda Espinosa.
4: Bien sûr, une femme, il serait temps, non, après 80 ans d'existence de l'ONU, mais pas n'importe quelle femme, la meilleure femme possible.
3: Choisir une personne pour son genre n'a pas beaucoup de sens, convient Susanna Mallorca, ancienne diplomate et ancienne candidate elle-même. Il n'empêche, en 2026, dit-elle, une femme ferait peut-être mieux le job.
5: Le monde est dans un tel état qu'il faut quelqu'un qui puisse créer des ponts, trouver des solutions alternatives, quelqu'un qui écoute, qui soit obsédé par la recherche de solutions concrètes. Un homme peut très bien avoir ses qualités, mais nous estimons que ce sont surtout les femmes qui ont ces caractéristiques. Et c'est ce dont nous avons besoin maintenant.
3: Si les 3 candidates viennent d'Amérique latine, ce n'est pas un hasard. La logique interne à l'ONU voudrait que son prochain patron soit de cette région. Patron ou patronne, donc. Mais plus que le sentiment d'adhésion, les candidats devront surtout susciter une absence de rejet de la part du Conseil de sécurité, puisque c'est lui qui décidera du nom du prochain secrétaire général. Jérémy Lanche, Genève, RFI.
0: Bill Gates s'est entendu aujourd'hui par une commission du Congrès américain qui enquête sur l'affaire Epstein. Fin février, le cofondateur de Microsoft avait déclaré que ses liens avec Jeffrey Epstein étaient une énorme erreur. Il a admis devant les membres de sa fondation avoir eu des relations extra-conjugales avec 2 femmes russes, mais a nié toute implication dans les agissements du financier américain. « Je n'ai rien fait d'illégal, je n'ai rien vu d'illégal », avait-il déclaré. En France, Patrick Bruel, accusé de violence sexuelle, le chanteur va être présenté à des juges ce matin en vue de sa mise en examen dans 9 affaires. La détention provisoire est requise. Patrick Bruel était en garde à vue depuis lundi dans le cadre d'une enquête pour plusieurs viols et agressions sexuelles. Deuxième volet de notre enquête sur le Mozambique, dans le cadre d'un consortium de journalistes coordonné par Forbidden Stories. On reste aujourd'hui dans le Cabo Delgado, cette région du nord du Mozambique. Après avoir suspendu ses activités pendant 7 ans pour des raisons de sécurité, le projet Mozambique LNG a repris en janvier. Explication Gaëlle Lalex.
6: Sur la péninsule d'Afungi, non loin de la frontière tanzanienne, se trouve le site du projet Mozambique LNG. 7000 hectares clôturés, sécurisés par 600 soldats des FADEM, les forces armées mozambicaines. Ce dispositif a été mis en place dans le cadre d'un accord signé entre Total et le gouvernement mozambicain en 2020. C'est rageant de voir tous ces soldats autour d'un site qui a longtemps été vide alors qu'on subit des attaques à répétition, s'indigne Faki Ahmad, un habitant de Palma déplacé à Pemba. En 2021, Palma a été occupée pendant 12 jours par le groupe terroriste Shebab. Lors de la reprise de la ville, les représailles des FADEM contre les habitants ont été tout aussi meurtrières. En tout, près de 1500 personnes ont été tuées. 2 plaintes ont été déposées en France contre Total dans le cadre de l'attaque de Palma, par des sous-traitants qui accusent le groupe de négligence et par une ONG allemande qui porte plainte pour complicité de crimes de guerre. Un audit interne commandé par Total en 2020 souligne que la relation contractuelle entre le groupe et les FADEM est problématique. En cas de de violation des droits humains, ce lien engage directement la responsabilité du groupe, peut-on lire dans le document. Gaël Lalex, de retour de Pemba, Nairobi, RFI.
0: 11h10 à Paris, tout de suite, priorité santé. Bonjour Chantal Leroux.
7: Bonjour Olivier Sherman, merci.
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10: De retour sur les ondes de Radio Grille Ouverte 88.2. Tout de suite, nous, on repart en musique avec un morceau de Strange Junket, c'est Lover King. Jusqu'à midi, vous retrouverez de la musique. À midi, ça sera un agenda suivi de la chronique Faisons l'écho et la reprise de la musique juste après. On vous souhaite une bonne écoute.
11: C'est comme dans Rocky 3, 4, 5.

0: si tu y vois toi.
1: Non, celle-là est...
2: Cinéma. Cinéma.
1: Je sens que je suis cinéma.
3: Et oui, vous aurez reconnu ce petit jingle, c'est l'heure pour vous de gagner des places de cinéma. Et cette semaine, il ne reste qu'un film, c'est Disclosure Day de Steven Spielberg avec Emily Blunt, Josh O'Connor et Colin Firth. Ça raconte l'histoire d'extraterrestres. Si tu découvrais que nous ne sommes pas seuls, si on te le montrait, te le prouvait, est-ce que ça te ferait peur? Les gens ont le droit à la vérité, elle appartient à 7 milliards de personnes. Chaque seconde nous rapproche de l'inévitable Disclosure Day. Avec Disclosure Day, Steven Spielberg retourne au genre qui a marqué une partie de sa carrière. Le réalisateur de La Liste de Schindler ou encore La Guerre des Mondes signe un nouveau thriller de science-fiction centré sur les ovnis et les théories de divulgation gouvernementale. Le film suit plusieurs personnages confrontés à une conspiration autour de l'existence d'une vie extraterrestre.

0: Depuis la diffusion des premières bandes-annonces, Disclosure Day intrigue par son atmosphère beaucoup plus paranoïaque que les précédents films extraterrestres du cinéaste. Steven Spielberg y mélange enquête gouvernementale, mystère scientifique et thriller politique autour de la révélation d'une présence alien sur Terre. Si vous souhaitez des places pour ce film, contactez-nous vite au 04 66 52 24 64. Je répète, 04 66 52 24 64. Et je vous propose tout de suite d'écouter la bande-annonce.
1: Je les vois, ils sont tout prêts.
2: Réalisé par Steven Spielberg.
3: I am much more inclined now than I was when I made Close Encounters to really believe that we're not the only intelligent civilization in the universe.
4: Qu'est-ce que t'as volé?
1: Des secrets. Tout le monde a droit à la vérité.
3: This is a story about us. All of us.
5: Bonjour, Kansas City.
3: Up against the most extraordinary event in human history.
5: Qu'est-ce qui m'arrive? J'ai peur, je comprends plus rien tellement j'ai peur.
6: Il ne faut pas, il y a quelqu'un d'autre.
5: Daniel Kellner.
1: Vous êtes qui?
5: Ne retournez pas dans la maison.
7: Ils vous ont retrouvé.
5: Je sais pas qui vous êtes, mais ils veulent vous tuer.
8: L'humanité ne peut pas accepter ce que nous savons. Il faut arrêter cet homme, à tout prix.
1: C'est n'importe quoi, c'est n'importe quoi, c'est n'importe quoi!
9: Ça fait 79 ans qu'on dissimule la vérité. Il faut que ça cesse!
10: Nous allons interrompre notre édition.
3: When Disclosure Day actually happens, we're going to have to accept we haven't been alone since the beginning of time.
2: En juin. Découvrir le sens de ta vie. Tu dois retourner là où tout a commencé.
1: Je te reconnais.
5: Moi aussi, je te reconnais. Qu'est-ce qui nous est arrivé?
3: I used to say to myself, wouldn't it be wonderful if all of this turned out to be true? I'm now thinking, wouldn't it be wonderful for people to know? All of this is true.

0: 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Il est midi. Midi.
1: Et bonjour à toutes, bonjour à tous, et bienvenue sur les ondes de Radio Grille Ouverte. Vous écoutez l'agenda.
2: Jeudi 11 juin, le SHVC, le syndicat des Hautes-Vallées Cévenoles, organise une balade nocturne en forêt. À partir du jeu Forêt Vivante, vous explorerez la vie qui fourmille dans nos forêts. Une façon ludique et conviviale de s'émerveiller ensemble, en famille ou entre amis. La soirée se poursuivra avec une découverte de la biodiversité forestière. À partir du sentier des Fanzos, la soirée se terminera par un apéro forestier pour prolonger les échanges dans la bonne humeur. Événement organisé par le SHVC, en partenariat avec le Parc National des Cévennes, le syndicat mixte du Pays des Cévennes et le Centre National de la Propriété Forestière. Événement gratuit, accessible à partir de 12 ans, inscription obligatoire auprès du SHVC. Le départ est à 18h depuis le village de Sandras. Rendez-vous pour une balade nocturne en forêt ce jeudi à proximité de Sandras.
1: Du jeudi 11 au dimanche 28 juin, la galerie du Prolet d'Alès accueille une exposition collective. Venez découvrir les univers de Colline Sevan du studio Ramram et de Mathieu Sabran alias Sabranowski. Des peintures et illustrations fantastiques, colorées et inspirantes vous feront voyager dans un imaginaire surprenant. Le vernissage aura lieu le jeudi 11 à partir de 18h. Avec en bonus et bien des tests de jeux vidéo disponibles. L'entrée est libre et gratuite. L'exposition collective de Colline Sevan et Mathieu Sabran vous attend jusqu'au dimanche 28 juin. C'est à la galerie du Prolet.
2: Vendredi 12 juin, à l'occasion des 170 ans de la bambouseraie, l'association Itinérance projette le documentaire Vivant. Vivant est un documentaire de 2023, signé Yann Arthus Bertrand, de l'infiniment petit, au surprédateur, du ver de terre à la baleine, du brin d'herbe à l'arbre géant. Vivant vous emmène à la découverte de la biodiversité de notre pays. Une séance gratuite sur réservation obligatoire. À l'occasion des 170 ans de la bambouseraie, l'association Itinérance projette le documentaire Vivant ce vendredi à 21h30 à la bambouseraie d'Anduze.
1: Vendredi 12 juin, les Atypiques, eux, présentent une lecture apéro-buffet partagé autour du spectacle DS, je me maquille pour ne pas pleurer, c'est à Saint-Hilaire-de-Bretmas. Il s'agit d'un texte de Héloïse Desrivières, lu par Anaïs Asséna, accompagné de Clément Salle à la batterie et à la guitare électrique. C'est un récit intime, très intime, d'une femme aux prises avec son corps. Un corps lieu de souffrance, de honte, de désir et de plaisir. Astrid nous attend dans sa salle de bain. Elle est seule et s'adresse à ses fleurs. Dans une langue poétique et parfois crue qui crée un univers à la fois drôle et tragique, tendre et intense, elle donne envie de célébrer l'amour propre et la victoire de se retrouver soi-même. Les Atypiques présentent une lecture apéro-buffet partagée. C'est autour du spectacle DS, je me maquille pour ne pas pleurer, ce vendredi à 20h30 à Saint-Hilaire de Bretmas.
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1: Samedi 13 juin, l'association Calandretta des Gardons présente la 6e édition du festival Total Festum du Rouret. C'est au parc du Rouret de Saint-Christol-les-Alès. L'école associative Calandretta des Gardons a ouvert ses portes en 1999 sous l'impulsion de l'occitaniste Pierre Mazaudier. Il s'agit d'une école privée laïque en immersion occitane sous contrat avec l'éducation nationale qui compte actuellement une 60aine d'élèves de la maternelle au CM2. Et pour fêter avec vous sa 6e bougie, eh bien le Total Festum du Rouret reprend les ingrédients qui ont fait le succès des précédentes éditions, à savoir un événement familial, festif et musical placé sous le signe de la culture occitane. Retrouvez dans ce cadre une batucada, des jeux en bois, des stands de maquillage, des ateliers cirque, un baletti par le groupe Cabrécan et bien d'autres surprises. L'association Calandretta des Gardons présente la 6e édition du festival Total Festum du Rouret. C'est au parc du Rouret de Saint-Christol-les-Alès. Sur les ondes de RGO, vous écoutiez l'agenda, un agenda aujourd'hui réalisé par Jérémy Adrian, accompagné par notre stagiaire Oscar, qu'on remercie. Il est midi, passé de quelques minutes, vous allez retrouver la chronique Faisons l'écho, chronique animée par Yves Defago et le club d'entreprise Leader Alès. On vous souhaite à toutes et tous un excellent appétit. On vous rappelle que vous retrouverez ensuite à 13h la chronique Ramenta Science, puis à 14h le journal de Radio France Internationale.
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4: Bonjour pour cette dernière chronique de la saison 2025-2026. J'ai le plaisir d'accueillir, comme les fois précédentes, Émilie Robert. Bonjour Émilie.
5: Bonjour Yves, bonjour à tous.
4: Émilie, je vois, j'ai reçu un communiqué de presse de votre part, à savoir que vous êtes finaliste. Nous sommes finalistes des Deauville Green Awards, 15e édition de ces Green Awards. Alors d'abord, deux questions. Qui est ce nous et que sont les Deauville Green Awards ?
5: Alors ce nous, d'abord, c'est la Scope Agro. La Scope Agro, en fait, c'est une société coopérative et participative qui est pionnière dans l'agroforesterie.
4: Et donc, vous êtes Leader Alès et associé à Agrouf ?
5: Absolument. Donc, Agrouf est partenaire de Leader Alès dans le cadre d'une action qui s'appelle 20 000 pieds sur terre. Et Leader contribue en fait à la plantation d'arbres sur le territoire par le biais de ce projet via Agrouf. Et l'autre composante du nous, c'est l'agence de communication Jack, avec l'appui du studio de production Oxylon, avec Olivier Carillo. Et donc, nous avons réalisé, dans ce cadre-là, un film pour Agrouf, un film de 6 minutes, qui met en lumière les terres de Roumassouz, donc, pour Agrouf. Et dans ce cadre-là, nous avons été finalistes et lauréats.
4: Sélectionnés, finalistes et lauréats.
5: C'est ça l'actu, c'est que nous avons été lauréats. Nous sommes allés chercher notre prix lors de la cérémonie de
4: remise. Tout récemment, c'était la semaine dernière, le 3 juin.
5: C'était le 3 juin à la Fondation Good Planet à Paris. Nous avons eu la surprise d'être donc lauréats dans la catégorie agriculture et ressources durables.
4: Ah, bravo!
5: Merci. C'est une vraie reconnaissance de notre travail à tous, hein, à la fois de ce site exceptionnel hein, qu'est les terres de Roumassouz. Avec...
4: Vous allez nous les présenter dans quelques secondes, Émilie Robert, mais j'aimerais d'abord quand même signaler que vous avez été finaliste, lauréat quand même deuxième ex aequo, la petite agence de communication, si j'ose dire, Jack, face à quand même un cador du monde de la publicité et de la communication.
5: Absolument, on se félicite aussi d'être second, finalement, argent, trophée argent. Le premier trophée, donc l'or, a été remporté par Publicis Conseil, hein, qui est une agence incontournable.
4: Oui, internationale, un peu partout, même quand on ne s'intéresse pas à ces questions-là.
5: Absolument. Ouais. Et donc, nous étions deuxième ex aequo avec l'agence BETC, qui est également une agence de renommée nationale.
4: Petit mais costaud, Jack, en l'occurrence. Les terres de Roumassouz, Émilie Robert, présentez-les nous. Qu'est-ce que c'est ? Où est-ce que ça se trouve ?
5: Alors, les terres de Roumassouz, c'est un site agroforestier qui se situe à Vézenobre, dans le Gard, et qui est un site de 11 hectares, avec un peu plus de 300 arbres. Et ce site fête cette année ses 30 ans, et c'est ce qui en fait aussi son côté exceptionnel, c'est que c'est un site qui est ancien et qui a fait figure de référence, en fait, dans l'agroforesterie. L'agroforesterie, en fait, c'est une pratique écologique qui consiste à associer des arbres aux cultures agricoles, pour bénéficier en fait de toutes les richesses de cet environnement, pour cultiver et puis pour faire à la fois de l'expérimentation, des innovations et de la recherche sur ce site. Grâce à ce site, les réformes et la reconnaissance en fait de l'agroforesterie au niveau national mais aussi européen a pu avancer. Donc c'est vraiment un site exceptionnel où on est vraiment immergé en fait au cœur de la culture agroforestière, c'est-à-dire associer vraiment la partie plantation d'arbres à la partie culture maraîchère et autres.
4: Porté donc par Agrouf, qui est une SCOP, une société coopérative et participative. Alors, je signale quand même que le film en question, justement de 6 minutes, qui est visible, je suppose, on peut le découvrir, bien sûr, sur des plateformes, a été sélectionné parmi plus de 500 films.
5: Oui, alors, les Deauville Green Awards, c'est un festival qui a démarré il y a 15 ans. C'était la 15e édition cette année. C'est une compétition internationale autour du film responsable, à la fois les films liés à la transition écologique et à tous les nouveaux défis liés à la protection de l'environnement. Donc, il y avait 500 films des quatre coins du monde, un jury composé de 80 personnalités actives dans les domaines de la production.
4: Dont Yann Arthus Bertrand, je crois qu'il en était le président.
5: Sous le parrainage de Yann Arthus Bertrand, absolument.
4: Émilie Robert, alors ce film parle donc de ces terres de Roumassouz, qui est considéré comme un laboratoire vivant de l'agroforesterie. Est-ce que ce lieu est ouvert au public ?
5: Alors, ce lieu, il est ouvert à des professionnels, hein, à des étudiants, à des chercheurs, et parfois, il peut être aussi ouvert au grand public lors de journées portes ouvertes. C'est un site expérimental et pédagogique. C'est-à-dire qu'il s'y déroule des sessions de formation pour les jeunes agriculteurs et pour toute personne intéressée par l'agroforesterie.
4: Mais on ne trouve pas sur les marchés donc, de la production agricole des terres de Roumassouz.
5: Non, parce que en fait, c'est vraiment un site qui est expérimental. Donc, Agrouf mesure en fait ce qu'il se passe et les interactions en fait entre les arbres et les cultures. L'idée, c'est de démontrer que la culture en milieu arboré est largement favorisée par rapport à une culture sans arbres. Et donc, en fait, ils font des prélèvements, ils font des mesures, et après, ils rendent des rapports de recherche qui leur permettent de faire avancer en fait, cette pratique qui est agroécologique. Et ils travaillent sur le climat, la biodiversité, la réduction des intrants, les sols, le bien-être animal, les conditions de travail, donc tout ça, ce sont des bénéfices environnementaux de ce type de culture qui participent largement à mettre en avant.
4: Un site de 11 hectares et qui est propriété, je crois, de Terre de Liens.
5: Oui, absolument, c'est la propriété de Terre de Liens et c'est Agrouf qui a un bail emphytéotique pour exploiter ce site.
4: Merci à Émilie Robert et encore bravo pour la réalisation donc de ce film par votre agence Jack. On se retrouvera à l'automne pour d'autres informations autour justement des activités de Leader Alès dont votre société est membre.
5: Merci à tous.
4: Au revoir et bonnes vacances si vous en prenez.
5: Merci.
4: Si vous avez le temps d'en prendre plus exactement.
5: Je vais essayer, merci beaucoup, bonnes vacances.
4: Et merci à François qui a réalisé l'enregistrement de cette chronique. Au revoir.
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1: C'était une chanson du groupe Sevenol, Piquons mon amour, sur Radio Grille Ouverte 88.2.

0: 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Il est 13h.
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2: Peut-on trouver de l'ordre dans le hasard ? Pour répondre à cette question qui peut paraître au premier abord un peu absurde, nous allons faire appel aux mathématiques. Pour commencer, nous allons introduire ce qu'est une expérience aléatoire. C'est une expérience dont on connaît les résultats possibles, mais on ne peut pas prédire quel résultat sera réalisé. Prenons le jeu très simple du pile ou face. Deux résultats possibles, avec autant de chances d'obtenir pile que face, à condition que la pièce ne soit pas truquée. Réalisons plusieurs séries de 10 lancers. Une première fois, on pourrait obtenir 3 piles, 7 faces, ensuite 4 piles, 6 faces, 2 piles, 8 faces. On peut observer, à travers ces séries de 10 lancers, différentes proportions de piles et faces, qui ne sont pas suivies de schémas précis. Mais ça, c'est si on s'arrête à uniquement des séries de 10 lancers. Supposons qu'on passe maintenant à des séries de 10 000 lancers, qu'on réaliserait via un programme informatique. Eh bien, on pourrait observer une proportion égale de piles et faces. Et cela n'est pas dû au hasard, c'est mathématique. Je vous présente la loi faible des grands nombres. C'est un théorème mathématique qui stipule que si on répète plusieurs fois une expérience aléatoire de manière indépendante, alors la réalité se rapproche inéluctablement de la théorie mathématique. Autrement dit, on aura beau répéter une expérience aléatoire autant de fois qu'on le souhaite, on se rapprochera forcément de la théorie. Et dans notre cas à nous du jeu pile ou face, la théorie dit qu'on a autant de chances d'avoir pile ou face. Et ce qui est intéressant avec ce théorème, c'est qu'on peut voir si certains jeux sont truqués ou non. Prenons l'exemple encore du jeu pile ou face, et supposons que la pièce est truquée, de sorte à ce que on ait 6 chances sur 10 d'obtenir pile et 4 chances sur 10 d'obtenir face. Sur des petites séries de lancers, on ne pourrait pas observer la supercherie. Mais si on augmente le nombre de lancers, on pourrait voir cette proportion qui est de 60% pile et 40% face. Maintenant, je vais vous parler de variables aléatoires. Une variable aléatoire, c'est tout simplement un objet mathématique qui va associer un événement à un gain. Et je vais aussi vous introduire la notion d'espérance mathématique qui s'applique à une variable aléatoire. L'espérance mathématique, c'est tout simplement la moyenne des gains pondérée par la probabilité. Reprenons encore notre jeu du pile ou face, et supposons que si vous faites pile, vous gagnez 5 euros, et que si vous faites face, vous perdez 4 euros. L'espérance est alors de 5 fois 1,5 moins 4 fois 1,5, soit une espérance de 1, qui est positif. Ce qui se traduit en fait par un jeu qui est bénéfique pour le joueur. Pourquoi ? Car plus vous jouerez, plus vous vous rapprocherez de la théorie mathématique, qui vous dit que vous allez vous rapprocher de l'espérance, et donc vous serez gagnant. Et c'est exactement ce que font les casinos. Les jeux qu'ils proposent ont tous une espérance négative pour le joueur. Vous pouvez gagner parfois, même plusieurs fois. Mais plus vous jouez, plus vous vous rapprochez de la perte moyenne prévue par les probabilités. Le hasard devient prévisible à grande échelle. Prenons un autre exemple, la roulette européenne. Il y a 37 cases. Si vous pariez sur une couleur, rouge ou noir, et supposons que le gain est de 1 pour 1, alors vous avez 18 chances sur 37 de gagner. Donc l'espérance ici est de 18 sur 37 multiplié par 1 qui est le gain, plus 19 sur 37 multiplié par moins 1 qui est la perte. Ce qui nous donne une espérance à peu près de moins 0,027. Autrement dit, à chaque fois que vous jouez, vous perdez en moyenne 2,7 centimes d'euros. Ce qui est très peu sur très peu de lancers, mais sur 10 000 lancers, c'est une perte prévue de 270 euros. Qu'est-ce qu'on peut en conclure de toute cette aventure mathématique ? Gagner une fois, c'est de la chance. Gagner toujours, c'est de l'illusion. Et les maths sont là pour nous le rappeler. Avant de jouer, mieux vaut connaître l'espérance, car elle ne bluffe jamais.
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0: 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Il est 14h.
1: 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Il est 14h tout de suite, l'heure pour vous de retrouver le journal de RFI et ses 10 minutes d'infos.
2: Le journal Charlotte de Rouen. Bonjour Charlotte.
3: Bonjour Chantal, bonjour à tous. Le pape va bénir la Sagrada Familia à Barcelone, cinquième jour de la visite de Léon XIV en Espagne. Mais avant ça, il ira dans une petite paroisse auprès des plus pauvres. Au Moyen-Orient, l'Iran réplique après des frappes américaines en réponse à une attaque contre un hélicoptère américain près du détroit d'Ormuz. On appellera notre correspondant à Téhéran. Au Mozambique, suite de notre série autour du projet mené par Total Energy dans le Cabo Delgado. Son site est ultra protégé alors que les populations, elles, subissent constamment des attaques terroristes. Et puis c'est un événement très attendu, la sortie de Disclosure Day de Steven Spielberg. Retour aux extraterrestres pour le maître de Hollywood. C'est le temps fort du déplacement du pape en Espagne. Léon XIV célébrera ce mercredi soir une messe à la Sagrada Familia où il bénira la tour de Jésus-Christ, 172 mètres de haut, un record qui fait de la célèbre basilique l'église la plus haute du monde. Une messe qui coïncide avec le centenaire de la mort de son célèbre architecte Antonio Gaudi, décédé le 10 juin 1926. Mais avant ça, il prendra aussi le temps d'aller dans une paroisse beaucoup moins touristique et dans un quartier qui a parfois mauvaise réputation, Élise Gazangel.
4: À quelques mètres de la Rambla, la paroisse de Saint-Agustí est méconnue. Pourtant, le pape Léon XIV la visitera ce mercredi. Michael Go, curé de l'église, n'en revient toujours pas.
5: On l'a su il y a presque un an et on pensait que c'était une blague. Mais c'est une réalité.
4: Le Saint-Père n'a pas choisi cet endroit au hasard. Ex-général de l'ordre des Augustins, il va visiter les siens et surtout parler de leur rôle social alors que 400 repas sont distribués ici tous les jours aux nécessiteux depuis plus de 30 ans.
5: Évidemment, il vient principalement pour bénir la tour de Jésus de la Sagrada Familia, mais le pape a aussi dans son cœur une inquiétude pour les personnes dans le besoin.
4: Pour le prêtre, c'est aussi l'occasion de parler positivement pour une fois de ce quartier.
5: Le Raval est connu parce qu'il y a beaucoup de délinquants, de vols, de problèmes. Mais au centre du Raval, il y a aussi la foi. J'aimerais qu'on sache qu'il y a aussi beaucoup de non-catholiques, mais qu'ils respectent notre foi.
4: Un pas de côté dans cette visite barcelonaise digne de carte postale. Élise Gazangel, Barcelone, RFI.
3: En Grande-Bretagne, Keir Starmer condamne les violences anti-immigrés qui ont eu lieu en Irlande du Nord. Le Premier ministre britannique a qualifié de choquantes et d'inacceptables ces violences qui ont éclaté hier soir à Belfast, des débordements qui interviennent au lendemain d'une attaque au couteau dont le suspect est un réfugié soudanais. Des centaines de personnes, des manifestants pour beaucoup le visage masqué, se sont rassemblés hier soir en plusieurs points de Belfast. Des bus et des voitures ont été incendiés. Des habitants ont même dû être évacués d'un immeuble en feu à la périphérie de la ville. Au Moyen-Orient, la voie diplomatique avec les États-Unis a été mise à mal par les frappes américaines. C'est ce qu'estime le porte-parole de la diplomatie iranienne dans un message vidéo relayé par les médias locaux. Tout processus diplomatique est mis à mal par le recours à la force et par des actions illégales sur le terrain, ce sont ses mots. Hier matin, pourtant, le président américain avait assuré être très proche d'un accord, un optimisme douché quelques heures plus tard quand Donald Trump a annoncé qu'un hélicoptère américain avait été abattu par l'Iran. Donald Trump qui a promis une réponse appropriée ordonnant de nouvelles frappes. Ce à quoi Téhéran n'a pas tardé à réagir avec là aussi deux nouvelles attaques contre les bases américaines dans la région. Siavosh Ghazi, vous êtes notre correspondant à Téhéran, le régime iranien qui donne sa version des faits ce matin.
6: La version iranienne est bien sûr toute différente de la version américaine. Selon Téhéran, après la chute d'un hélicoptère américain dans le détroit d'Ormuz, le président américain avait annoncé une riposte. Et selon le communiqué des gardiens de la révolution, les Américains ont mené vers 1h du matin une série d'attaques contre Bandar Abbas, Jask, Sirik, Rechm et Minab, ainsi que des installations pétrochimiques dans le sud de l'Iran. Une riposte somme toute limitée de la part des États-Unis puisque c'est concentré et localisé autour du détroit d'Hormuz. Téhéran accuse les États-Unis d'avoir attaqué des installations de purification d'eau potable et de réservoirs d'eau ainsi qu'une antenne de télécommunication, alors que les Américains parlent d'attaques contre des installations militaires. Moins de deux heures plus tard, une riposte de manière importante contre des bases américaines au Koweït, à Bahreïn et en Jordanie. C'est la première fois depuis le cessez-le-feu que la Jordanie est visée. Selon Téhéran, le siège du CENTCOM a été visé également à Bahreïn, donc un centre militaire très important pour les Américains, ainsi qu'une base en Jordanie où il y a des avions F-35 américains qui sont stationnés.
3: Aussi à Vosges-Gazier, selon les autorités iraniennes, 20 000 personnes n'ont plus accès à l'eau potable après ces frappes américaines sur deux réservoirs, notamment sur la côte sud du pays, ce qui plonge les habitants de la région de Sirik dans des conditions très difficiles. Les températures sur place oscillent entre 45 et 50 degrés. 26 morts à la frontière entre l'Afghanistan et le Pakistan. L'armée pakistanaise dit avoir tué des individus liés aux talibans pakistanais dans des frappes précise et calibrée. Selon les autorités afghanes, des enfants feraient partie des victimes. Les relations entre le Pakistan et l'Afghanistan se sont envenimées depuis que les autorités talibanes ont repris le pouvoir en 2021. Islamabad accuse Kaboul d'accueillir des combattants du mouvement des talibans pakistanais sur son territoire. Direction le Mozambique, à présent, deuxième volet de notre enquête avec un consortium de journalistes coordonné par Forbidden Stories. On reste aujourd'hui dans le Cabo Delgado, cette région du nord du Mozambique qui subit depuis près de 10 ans les violences du groupe terroriste Shebab. Dans les eaux de cette région, dans le bassin de Rovuma, se trouve un immense gisement de gaz naturel. Après avoir suspendu ses activités pendant 7 ans pour des raisons de sécurité, le projet Mozambique LNG a repris en janvier, mené par le français Total et plusieurs partenaires internationaux. Ce site est ultra protégé, Gaël Alex, alors que les populations locales, elles, subissent constamment des attaques terroristes.
7: Sur la péninsule d'Afungi, non loin de la frontière tanzanienne, se trouve le site du projet Mozambique LNG. 7000 hectares clôturés, sécurisés par 600 soldats des FADEM, les forces armées mozambicaines. Ce dispositif a été mis en place dans le cadre d'un accord signé entre Total et le gouvernement mozambicain en 2020. C'est rageant de voir tous ces soldats autour d'un site qui a longtemps été vide alors qu'on subit des attaques à répétition, s'indigne Faki Ahmad, un habitant de Palma déplacé à Pemba. En 2021, Palma a été occupée pendant 12 jours par le groupe terroriste Shebab. Lors de la reprise de la ville, les représailles des FADEM contre les habitants ont été tout aussi meurtrières. En tout, près de 1500 personnes ont été tuées. Deux plaintes ont été déposées en France contre Total dans le cadre de l'attaque de Palma, par des sous-traitants qui accusent le groupe de négligence et par une ONG allemande qui porte plainte pour complicité de crimes de guerre. Un audit interne commandé par Total en 2020 souligne que la relation contractuelle entre le groupe et les FADEM est problématique. En cas de violation des droits humains, ce lien engage directement la responsabilité du groupe, peut-on lire dans le document. Gaël Lalex, de retour de Pemba, Nairobi, RFI.
3: Le bilan s'alourdit à 46 morts aux Philippines. Un puissant séisme de magnitude 7,8 a eu lieu lundi au large des côtes de Mindanao, ce qui a notamment provoqué des glissements de terrain. Les secours continuent toujours de chercher des disparus sous les décombres. 17 personnes sont toujours introuvables. Chaque nouveau film de Steven Spielberg, c'est un événement et la sortie de Disclosure Day ce mercredi dans les salles françaises est l'une des plus attendues de l'année. Le maître de Hollywood revient aux extraterrestres avec Emily Blunt, Josh O'Connor, Elisabeth Le Quéré l'a vu pour nous.
8: Qu'est-ce qui m'arrive ? J'ai peur, je comprends plus rien tellement j'ai peur.
9: Une météorologue se met à parler dans une langue inconnue à la télévision. À l'autre bout du pays, un analyste militaire fuit avec des documents classifiés sous le bras. Deux inconnus que la vérité va réunir, celle d'un secret d'État donnant la preuve de l'existence d'extraterrestres.
10: Ça fait 79 ans qu'on dissimule la vérité.
9: Citoyens ordinaires propulsés au cœur d'un mensonge planétaire, ils ont à leur trousse des agents gouvernementaux qui veulent les éliminer avant que la révélation ne soit rendue publique.
8: Qu'est-ce qui nous est arrivé ?
9: À 79 ans, Spielberg signe un film de course-poursuite classique avec des scènes d'action millimétrées et un suspense à la Hitchcock. Le problème, c'est plutôt sa vision des extraterrestres tellement vieillotte après des sommets du genre comme Nope de Jordan Peele ou Premier Contact. C'est le paradoxe de Disclosure Day. Malgré tout le brio de Spielberg, son film est daté avant même d'avoir commencé sa carrière en salle.
1: Voilà, c'était le journal de RFI. Tout de suite, place au jazz avec l'émission Caravane.
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12: Jazzine présente Caravan Memory. Une plongée dans les archives et la mémoire sonore des festivals jazz en France avec celles et ceux qui en ont écrit l'histoire.
13: No, I've stopped telling jokes now. This is the real thing. Sorry.
12: Une série conçue par Jean-Paul Gambier.
13: I know you guys know the difference, even if you don't want to acknowledge it. Here we go.
12: Une série qui débute par un hors-série, voilà qui pourra sembler quelque peu déroutant, mais disons que c'est l'occasion qui nous le dicte, en quelque sorte. Pour ce galop d'essai, ce n'est donc pas à proprement parler dans les archives des festivals que nous allons nous plonger, mais dans celles personnelles, sensibles et radiophoniques de Jean-Paul Gambier, en des circonstances tristement particulières, puisqu'il s'agit aujourd'hui de rendre hommage au musicien, compositeur, arrangeur et chef d'orchestre britannique Mike Westbrook, qui vient de nous quitter à l'âge de 90 ans, c'était le 11 avril dernier. Mr. and Mrs. Westbrook, Mike et Kate étaient les invités de Jean-Paul sur les ondes d'une radio associative montpelliéraine à la veille d'un concert à l'Opéra Comédie de Montpellier dans le cadre d'une programmation Jazz à l'Opéra. C'était en décembre 1985, figurez-vous, et au-delà du très navrant contexte qui préside à sa diffusion, admettons que cet enregistrement vieux de 41 ans, forcément émouvant à bien des égards, occupe ici sa juste place de « premier de cordée » entre guillemets dans une série que nous aurons le plaisir de vous dévoiler au fil des mois à venir. Une place première, pionnière, aux avant-poste, un peu à l'image de ce que fut la trajectoire artistique de Mike Westbrook.
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0: sûrement reconnu une version quelque peu spéciale de Airmail Special que nous devons à Mike Westbrook sur un tout dernier album que vous venez de sortir et qui s'appelle Peer Rides.
1: Peer Rides, oui.
0: Et qui est un album qui a été sorti à l'occasion d'un spectacle de danse qui a eu lieu en Angleterre.
1: Oui, nous avons fait une tournée avec cette compagnie de danse, Extemporary Dance. Kate et moi, et Peter Wyman, qui joue alto saxophone, et Brian Godding, qui joue guitare, et aussi synthétiseur, avec la batterie sur cette track, c'est le synthétiseur. C'est pas un vrai batteur.
0: Je suis très heureux de vous accueillir, et je tiens à vous remercier d'avoir bien voulu faire cette émission en français, un français que je sais excellent de votre part.
2: Juger après.
1: Oui.
0: Mais nous avons déjà commencé à juger, je crois. Je rappellerai quand même que ça n'est pas la première fois que vous venez dans la région de Montpellier, puisque vous avez déjà eu l'occasion de jouer à Castelnau-le-Lez, de jouer à Prades-le-Lez également, dans une formation un peu, enfin du moins à l'extérieur et dans un contexte qui était un peu inhabituel. Mais je crois que ça ne vous surprend pas spécialement. Mais je rappellerai également que vous avez joué pas très loin de Montpellier, au moins au Festival de Nîmes, et également au Festival de Vitrolles.
1: Oui.
0: Et que si cette fois-ci, vous venez dans le cadre de Jazz Opéra, une série de concerts dont nous soulignons l'intérêt, ça n'est pas vraiment un hasard si c'est à l'opéra que vous passez, dans la mesure où le thème de votre tournée actuelle est Rossini. Merci. Donc un hommage de l'esprit Westbrook à la musique de Rossini. Je suis un petit peu bavard et je vous empêche de parler, mais je voudrais quand même souligner que pour la plupart des gens qui vous connaissent, il y a une expression, c'est « les Westbrook ». Indépendamment du couple que vous êtes, à la scène, il y a également un esprit qui se retrouve autour de vous et qui est immédiatement reconnu par les gens qui vous ont vu une fois. Alors ce que j'aimerais, dans le cadre de cette émission, c'est d'essayer un petit peu de voir un petit peu l'évolution, de comment se sont constitués les Westbrook. Je crois savoir qu'ils passent par la musique de rue et les brass bands.
2: Oh, Mike a fait beaucoup de disques avant et beaucoup de groupes aussi. Mais il y a 13 ans que nous avons été ensemble. Avant, Mike a un groupe Solid Gold Cadillac, qui était un groupe électronique. Il y a 13 ans, Mike et Phil Minton et Lol Coxhill a créé pour un petit festival à Bath, en Angleterre, The Brass Band. C'était né pour jouer dans les rues, comme beaucoup des fanfares en France, dans cette période. Et j'ai joigné un petit peu après, au cours ténor, chante. Et Phil Minton, Lol, Mike et moi et Paul Rutherford, le tromboniste, nous avons été ensemble quelques années.
1: Oui. Et puis Lol a quitté.
2: Il est parti.
1: Et nous avons trouvé un autre saxophoniste, Dave Chambers. Et avec ce groupe, nous avons fait le premier album du brass band.
0: Qui s'appelait?
1: For the Record.
0: Est-ce qu'on peut écouter un extrait de For the Record?
1: Oui.
0: Un extrait assez bref, mais je crois qu'il sera significatif de la musique que vous faisiez à cette époque-là.
1: Oui.

0: General Morton.
1: Oui.
2: Oui, il y a pour moi, je trouve, parce que je n'ai écouté ce disque il y a beaucoup de temps, et en écoutant en ce moment, je trouve un innocence, c'est frais, c'est... J'aime beaucoup cet esprit, parce que nous avons joué en cuivre, sans batterie, sans des choses électroniques, dans les hôpitaux, dans beaucoup de lieux où les gens ne peuvent pas aller au concert, et nous avons allé à eux.
0: Et à cette époque, c'est rare pour les musiciens modernes comme nous, Paul Rutherford, etc., des musiciens de l'avant-garde à jouer cette musique de General Morton. C'est quelque chose de nouveau.
3: Comment s'était produit le passage de la musique que vous qualifiez tout à l'heure d'électronique à cette musique de cuivre qui est d'un aspect beaucoup plus traditionnel?
0: C'était un nouveau début, c'est possible de dire ça. C'est quelque chose pour nous un nouveau. C'est un retour à les origines de la musique, l'esprit de la musique de jazz, de la roue. Sans les pieds, les électroniques. Tous les grandes choses compliquées, c'est tout simple, faire la musique, c'est un plaisir, c'est quelque chose, comme Kate a dit, c'est d'innocence.
3: Et ça correspondait beaucoup mieux à une démarche qui était celle que vous aviez donc dans les années 70, d'aller jouer auprès d'un public qui n'a pas la possibilité de se déplacer, etc., oui. Dans des endroits où le public... Et c'est-à-dire que les musiciens vont vers le public là où ils se trouvent, et en particulier dans des endroits comme vous le disiez.
0: Oui.
2: Et nous avons choisi des morceaux de jazz de la Nouvelle-Orléans, jazz moderne comme Round Midnight. Vous avez vu sur ce disque For the Record, c'est mélangé, et aussi de la musique de la guerre de les années 100, on dit ça? Oui, beaucoup
0: les marches françaises.
3: Il y avait Brigitte Bardot aussi.
2: Oui,
0: Brigitte
2: voilà.
0: Bardot. Oui. C'est quelque chose à cette époque. C'est très nouveau, cette idée. Et l'esprit de cette groupe continue maintenant avec toutes les choses. Le brass band a été le nucleus.
3: Oui, le noyau, le creuset.
0: Le noyau du big band, de tous les projets.
3: Et déjà dans ce groupe, on retrouve Phil Minton, qui est un compagnon qui va vous accompagner tout le temps. Qu'on ne va pas retrouver demain dans la salle Molière.
0: Demain, non. Mais
2: non.
3: Qui est quand même une personnalité très forte. Je veux dire, quand on dit les Westbrook, c'est vrai qu'au départ, on a surtout tendance à vous imaginer tous les trois avec Phil. Et après, l'arrivée de Chris Biscoe aussi a fait légèrement varier cette géométrie. Mais il y a un noyau dans le noyau, je crois, encore. Et c'est vrai qu'avec cette formation, vous n'étiez pas encore venu sur le continent, vous n'aviez pas encore traversé la Manche. Vous êtes venu déjà en France à cette époque-là.
2: Cette période For the Record, oh oui, bien sûr, nous avons été à Sigma,
3: à
2: Bordeaux. Quelle année?
0: Well, nous avons tourné beaucoup de fois en France avec le brass band, mais avant, petit peu, les festivals de théâtre à
2: Annecy.
0: Aix, et nous avons fait un
2: tournée. Aix au Saltimbanque.
0: Et Sigma, oui. Puis nous avons rencontré Corinne Léonet, notre manager en France. Et
3: ça a pris une autre envergure.
0: Oui, et la Mame Chicago et le Blake. Et beaucoup de tournées en France. Oui.
2: Peut-être la première fois que nous et vous avons été ensemble, c'était à Angoulême, quand nous avons joué Mame Chicago.
3: Oui.
2: C'était pour nous un grand moment de nos vies, parce que nous avons joué Mama Chicago au Angoulême, un festival très très fort. C'était un surpris parce que tout le monde était très très sympa Mama Chicago. C'était une grande nuit.
3: Je crois que le public avait pris pied complètement dans la musique.
2: Oui.
3: Enfin, je pense que toute cette tournée, parce que je n'ai pas vu votre concert qu'à Angoulême, puisque je l'avais vu à Angoulême la veille ou l'avant-veille du concert organisé à Toulouse dont je m'occupais. Voilà. Aussi bien à Angoulême qu'à Toulouse, et que je crois partout où vous avez joué, je crois qu'il y avait un moment privilégié autour du spectacle que vous aviez monté à cette époque-là. Je me souviens à Toulouse avoir assisté au départ des gens de la salle, et je les ai vus sortir les uns après les autres avec un sourire absolument radieux. Et les gens sortaient de ce spectacle complètement gorgés de musique et de bonheur. Un extrait, non pas du disque Mama Chicago, mais d'un disque qui vient de sortir tout récemment sur la marque At Heart, et où on retrouve... Parce que je crois que chez vous, il y a aussi toute une fidélité à certains morceaux qu'on retrouve régulièrement. On va écouter La Complainte du Titanic, qu'on avait découvert au moment de Mama Chicago en version originale, et qu'actuellement, on retrouve en version française.
0: Oui.
1: On fait l'appel. 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

0: Il y a toute une partie de votre charme qui se trouve là à travers un enregistrement public, parce que je crois que autant sur disque qu'en public, il y a des dimensions nouvelles qui apparaissent, et que ces spectacles, en particulier Mama Chicago, étaient indispensables à voir en public. Ce qui est important aussi dans votre musique, on a vu qu'il y avait un passage, on a vu déjà deux stades, c'était une musique d'avant le brass band et puis le brass band. Et puis le brass band a touché à des domaines différents. La musique de rue, mais également un petit peu le cabaret, à travers Mama Chicago. Et puis également la poésie, avec l'introduction dans vos spectacles, dans vos compositions, de thèmes qui ont été composés autour de poèmes qui viennent des quatre coins de l'Europe, l'Espagne avec Lorca, la France avec Éluard, l'Italie. Ça a donné une dimension nouvelle à votre musique. Comment c'est venu là encore ?
1: Quand nous avons commencé avec la brass band, nous avons, Phil Minton et moi, nous avons chanté en anglais. Parce que nous sommes très dédiés à la musique de jazz qui était créée en Amérique, les États-Unis. Mais nous avons trouvé en tournée beaucoup des semaines chaque année en tournée que c'était très important à communiquer avec les gens de la pays où nous jouons dans leur langue. Parce que ça ne suffit pas à chanter dans cette langue de Mid-Atlantic, on dit, en anglais, avec un peu d'un accent américain. Ce n'est pas bon, parce que nous sommes européens. Nous disons merci à la musique, les origines de la musique, mais c'était très important à trouver une nouvelle route. Et c'était pour ça, Mike et moi, et le brass band et tout le grand orchestre, nous avons présenté le cortège avec de la poésie de chaque pays où nous jouons dans la langue originale. En Finlande, Allemagne, la France, qu'est-ce que vous avez dit, Italie, en Espagne. Et Phil Minton et moi, nous avons appris les chansons dans la langue originale.
2: Nous avons pendant les années 70,
1: oui.
2: Les années, un expériment avec Henry Cow. Oui. Nous avons formé l'orchestra. Et un petit peu comme l'orchestre, mais en collaboration avec Henry Cow. Mais le cortège, c'est un nouveau orchestre avec des musiciens anglais, mais c'est comme le brass band avec des autres choses.
0: D'accord.
2: Pas seulement un trompette, quatre trompettes, avec tuba, des choses électroniques, mais deux musiciens de Henry Cow, Georgie Bourne au violoncelle et Lindsay Cooper au bassoon, fagot, I think you call it, un nouveau orchestre pour le cortège.
0: Alors le cortège, on va le découvrir, vous allez le découvrir, puisque je vais vous faire écouter un extrait d'un enregistrement que vous ne connaissez pas, et qui a été enregistré le vendredi 13 juillet 1984 au Festival de Jazz de Vitrolles, et c'est un extrait d'un morceau dont on parlera sûrement juste après.

0: C'était donc enregistré à Vitrolles, un extrait de, du cortège, avec, je pense, un solo de clarinette de Phil Todd.
1: Phil Todd, oui.
0: Le nom de la, du morceau qu'on vient d'écouter,
1: c'est... Ça s'appelle The Urm Estuary. Urm, c'est le nom d'un rivière en Angleterre, dans le sud-ouest.
0: Et là, je crois qu'on a pu apprécier le talent d'arrangement autour des instruments du cortège qui est basé sur ce travail assez magnifique que vous menez. Un extrait qu'on pourrait rattacher à un travail d'Ellington sur les suites et qu'on peut reconnaître très très présent dans la musique du cortège qui sait aussi jouer de la personnalité de Kate et de Phil sur les instants vocaux avec les différents poèmes. Bref, une formation passionnante qu'il ne doit pas être très facile de faire tourner compte tenu de l'intendance, quoi, des problèmes pour réunir tous ces musiciens et de trouver des endroits où jouer. Est-ce que c'est cette raison qui vous a par la suite amené à créer le Little Westbrook Music qui est une formule qui là est beaucoup plus facile à déplacer?
1: C'est assez un pas, oui, de la raison, mais autre aussi, c'est important pour nous trouver les formes pour jouer les morceaux personnels de Kate et moi, les chansons et des morceaux que nous avons écrits dans une forme plus intime, plus immédiate. Le trio, c'est la miniature de l'orchestre, c'est le même esprit, mais c'est aussi très fort. Mais c'est avec le minimum des forces, mais une musique très forte.
2: C'est intéressant parce que Mike a écrit un arrangement de Legno d'Or, par exemple, qui est dans le cortège pour 16 musiciens et toutes les forces de cet arrangement, quelques voix. Et en trio, nous avons seulement le baritone saxophone de Chris Bisco, Mike au piano et moi, voix et corps ténor. Et avec ça, Mike était, je ne sais pas qu'est-ce qu'on dit en français, challenged.
0: Oui, c'est une compétition avec lui-même. Ouais.
2: Et il a trouvé une grande solution avec les trois. La force, c'est énorme, je trouve.
1: Peut-être c'est lucky,
2: on a de la chance.
1: Que ce n'est pas possible de trouver tout le temps avec l'orchestre. Parce que on a été
2: obligé
1: à trouver des autres formations et avec le trio, avec Pierre Rides et avec Rossini, c'est toujours une instrumentation différente avec des problèmes, mais on a trouvé la solution, on a trouvé que c'est possible de faire la musique avec toutes ces compositions, ces combinations unusual.
0: Inhabituelles.
1: C'est rare pour nous maintenant faire un concert avec le rhythm section du jazz conventionnel, avec le contrebasse, la batterie, le piano, etc. C'est rare. C'est toujours une autre solution. Et c'est intéressant.
0: Alors le trio, le Little Westbrook Music, on va le retrouver à l'instant avec l'égalité des sexes.

0: Maintenant, je crois qu'il faudrait passer, puisque nous approchons de l'heure fatidique, à votre venue à Montpellier et au dernier spectacle que vous proposez, que vous venez tout juste de présenter au Festival de Jazz de Paris, et qui est un hommage à Rossini. Oui. Alors, comment vous est venue l'idée de Rossini?
1: Nous avons fait une commission, commande pour le Festival théâtral de Lausanne. Il y a 4 ans.
2: Non, moins.
1: Deux ans. Et c'est le
0: heureusement
1: thème
0: que Kate est là.
1: De cette festival, c'était William Tell, les héros suisses. Et Kate a dit peut-être c'est une bonne idée. Faire quelque chose avec la musique de Rossini, la célèbre ouverture de William Tell. Et nous avons acheté le disque et les partitions et écouté cette musique. C'est très intéressant, c'est bien construit, c'est un véhicule parfait pour le jazz, c'est rythmique, c'est plein de belles mélodies, etc. Et nous avons devenu très intéressés dans cette musique de Rossini. Nous avons lu des biographies de Rossini, écouté des opéras. Et peu à peu, on a créé cet spectacle, Westbrook Rossini, avec des morceaux de Barber of Seville, Il Barbieri di Siviglia, Otello, La Pie Voleuse, et, of course, William Tell. Et nous avons créé pour cette tournée en France, Suisse et Allemagne une nouvelle formation avec des musiciens très intéressants, des amis, des vieux amis, Lindsay Cooper au sopranino saxophone, bien connu en France, et tromboniste Paul Neiman, qui a joué sur cet enregistrement de Vitrolles au trombone, et des nouveaux jeunes musiciens, Peter Wyman au alto saxophone, Peter Fairclough à la batterie, et Andy Grappi au tuba. C'est 7 musiciens avec Kate et moi aussi.
0: Et je pense que c'est aussi l'occasion pour vous d'introduire votre note d'humour à travers la musique de Rossini. Je pense que comme dans les spectacles précédents, peut-être moins avec le cortège, mais en tout cas avec le brass band, il y avait tout un aspect de mise en scène qui était très important, et que là, vous avez pu donner libre cours à votre imagination qui s'est souvent débordée.
2: Oui. Vous trouverez demain soir beaucoup de surprises.
0: Alors, demain soir, c'est Salle Molière, oui, à Montpellier, juste derrière le théâtre. Et c'est à 21h, je pense, dans le cadre de Jazz Opéra.
1: Merci.
0: Et donc, le spectacle Rossini de la famille Westbrook.
2: D'accord.
0: Moi, je vous apporte une petite surprise que j'ai aimablement empruntée à une radio concurrente, mais c'était le seul moyen d'avoir un enregistrement en public de ce spectacle. C'est un extrait du spectacle que vous venez tout juste de donner à Paris la semaine dernière.
2: Oui.
0: Un enregistrement en public, évidemment, de l'ouverture de Guillaume Tell.

0: Quand je parlais d'humour tout à l'heure, je crois que je ne me trompais pas. En tout cas, la relecture que vous faites de Rossini doit peut-être perturber Rossini dans sa tombe, je ne sais pas.
1: Oh, il est plein de joie, c'est sûr, en ciel.
0: Mais je suis sûr qu'il avait de l'humour lui aussi. Mais oui. je brûle d'impatience de découvrir Le Barbier de Séville, revu par les mêmes musiciens, le même regard, la même oreille.
1: Il y a un esprit sur la scène très très sympa. Nous sommes bien contents, Mike et moi. C'est formidable pour nous.
0: Et je crois savoir que le public à Paris, en tout cas, est entré de plein pied dans cette histoire.
1: Oui.
0: Tout à l'heure, on a vu que, donc je rappelle, demain soir, salle Molière à Montpellier, donc le spectacle Rossini, qui, contrairement à ce que je disais tout à l'heure, commence sûrement à 20h30. De toute façon, venez à 20h30.
1: Oui.
0: Et vous n'en perdrez pas une miette, je crois. On a vu tout à l'heure, et on approche de la fin de l'émission, que quelquefois, des projets comme celui de Rossini mettent un certain temps avant de voir le jour. Est-ce que d'ores et déjà, dans votre recherche, il y a des projets dont on sait que d'ici un an, deux ans, ils vont voir le jour?
2: Well, il y a un projet pour l'année prochaine, mai, à Amiens, la maison de la culture, très intéressant, avec l'orchestre régional de Picardie. C'est un orchestre classique, le Sinfonietta, avec les 21 musiciens, les cordes et les woodwind.
0: La section avant, oui.
2: Oui, avant, et avec aussi Kate et moi, les musiciens de l'orchestre, c'est pas fixé à ce moment, les jazz musiciens, mais c'est une rencontre très intéressante entre les musiciens classiques et les musiciens de jazz. Et je travaille à ce moment sur le score, le musical.
0: L'écriture,
2: oui. Pendant cette tournée, si c'est possible, je peux trouver un piano, je travaille encore. Sinon, dans l'hôtel, je travaille avec un petit keyboard.
0: Oui, électronique.
2: Ce n'est pas un bon son, mais nous allons à Amiens au fin de cette tournée, enfin, début de décembre, pour deux choses. Une exposition des peintures par Kate aux maisons de Amiens,
0: culture, oui.
2: Amiens, et aussi des répétitions avec le Sinfonietta. Une semaine historique pour nous. Oui.
0: Donc peut-être qu'on aura l'occasion de retrouver cette formation à l'Opéra de Montpellier.
1: On l'espère.
0: En tout cas, je crois que l'heure arrive pour nous séparer. Je souligne encore une fois le bonheur que ça a été de vous accueillir à ce micro. Celui de vous retrouver demain sur la scène de Jazz Opéra. Et puis maintenant, je crois que l'heure du pot-au-feu arrive. Nous allons retrouver Nicole, qu'on aura l'occasion de...
1: Nous arriverons, Nicole.
0: Et je crois qu'on aura l'occasion, Nicole, de la retrouver pour la présentation de tout le cycle jazz-opéra de cette année, que vous ouvrez en fanfare avec Rossini. Merci encore, Kate et Mike.
1: Merci à vous.
0: À demain soir, donc, à la salle Molière, et à très bientôt sur d'autres scènes, avec tout le bonheur sur vos projets.
1: Merci Jean-Paul.

C'était Caravan Memory, hors série, hommage à Mike Westbrook. Entretien réalisé le 6 décembre 1985 par Jean-Paul Gambier, lequel tient à adresser ses pensées à Kate Westbrook et à saluer la mémoire de deux autres personnes citées dans cet entretien, Corinne Léonet, agent des Westbrook, et Nicole Rollin, alors en charge de la programmation Jazz à l'Opéra à Montpellier. Caravan Memory est une production jazzine conçue par Jean-Paul Gambier. Montage et présentation Manuel Plaza, musique additionnelle John Zorn, Bill Frisell, George Lewis et Guillaume Séguron. À bientôt.

Ils ont voulu me corrompre, m'acheter. 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Ce fut une révolte légitime des militaires contre les derniers vestiges du colonialisme.

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0: 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Il est 17h.
1: Et bonjour à toutes, bonjour à tous, et bienvenue sur les ondes de Radio Grille Ouverte. Vous écoutez l'agenda.
2: Jeudi 11 juin, le SHVC, le syndicat des Hautes-Vallées-Cévenoles, organise une balade nocturne en forêt. À partir du jeu Forêt Vivante, vous explorerez la ville, la vie qui fourmille dans nos forêts. Une façon ludique et conviviale de s'émerveiller ensemble, en famille ou entre amis. La soirée se poursuivra avec une découverte de la biodiversité forestière. À partir du sentier des Fanzos, la soirée se terminera par un apéro forestier pour prolonger les échanges dans la bonne humeur. Événement organisé par le SHVC, en partenariat avec le Parc National des Cévennes, le syndicat mixte du Pays des Cévennes et le Centre National de la Propriété Forestière. Événement gratuit, accessible à partir de 12 ans, inscription obligatoire auprès du SHVC. Le départ est à 18h depuis le village de Sandras. Rendez-vous pour une balade nocturne en forêt ce jeudi à proximité de Sandras.
1: Du jeudi 11 au dimanche 28 juin, la galerie du Prolet d'Alès accueille une exposition collective. Venez découvrir les univers de Colline Sevan du studio Ram Ram et de Mathieu Sabran alias Sabranowski. Des peintures et illustrations fantastiques, colorées et inspirantes vous feront voyager dans un imaginaire surprenant. Le vernissage aura lieu le jeudi 11 à partir de 18h. Avec en bonus et bien des tests de jeux vidéo disponibles. L'entrée est libre et gratuite. L'exposition collective de Colline Sevan et Mathieu Sabran vous attend jusqu'au dimanche 28 juin. C'est à la galerie du Prolet.
2: Vendredi 12 juin, à l'occasion des 170 ans de la bambouseraie, l'association Itinérance projette le documentaire Vivant. Vivant est un documentaire de 2023, signé Yann Arthus Bertrand, de l'infiniment petit, au surprédateur, du ver de terre à la baleine, du brin d'herbe à l'arbre géant. Vivant vous emmène à la découverte de la biodiversité de notre pays. Une séance gratuite sur réservation obligatoire. À l'occasion des 170 ans de la bambouseraie, l'association Itinérance projette le documentaire Vivant ce vendredi à 21h30 à la bambouseraie d'Anduze.
1: Vendredi 12 juin, les Atypiques, eux, présentent une lecture apéro-buffet partagé autour du spectacle « DS, je me maquille pour ne pas pleurer, c'est à Saint-Hilaire de Bretmas ». Il s'agit d'un texte de Héloïse Desrivières, lu par Anaïs Asséna, accompagné de Clément Salles à la batterie et à la guitare électrique. C'est un récit intime, très intime, d'une femme aux prises avec son corps. Un corps lieu de souffrance, de honte, de désir et de plaisir. Astrid nous attend dans sa salle de bain. Elle est seule et s'adresse à ses fleurs. Dans une langue poétique et parfois crue qui crée un univers à la fois drôle et tragique, tendre et intense, elle donne envie de célébrer l'amour-propre et la victoire de se retrouver soi-même. Les Atypiques présentent une lecture apéro-buffet partagée. C'est autour du spectacle « DS, je me maquille pour ne pas pleurer » ce vendredi à 20h30 à Saint-Hilaire de Bretmas.
2: Du vendredi 12 au dimanche 14 juin, le Lézard Théâtre vous propose Comédie Tragique, le tout nouveau spectacle de la compagnie L'Embellie à Lézan. Comédie Tragique est un carnet de croquis sur le vif de notre monde contemporain. Grinçant, violent, drôle. C'est le combat perpétuel de l'individu face à l'absurdité du système qui le domine. Se battre pour avoir du travail, pour préserver sa dignité, pour établir une justice sociale, pour défendre ses convictions. Les tarifs sont compris entre 10 et 12 euros. Réservation conseillée, plus d'informations sur le site du Lézard Théâtre. Laissez-vous surprendre par Comédie Tragique de la compagnie L'Embellie ce vendredi et samedi à 20h30 et ce dimanche à 16h au Lézard Théâtre à Lézan.
1: Samedi 13 juin, l'association Calandretta des Gardons présente la 6e édition du festival Total Festum du Rouret. C'est au parc du Rouret de Saint-Christol-les-Alès. L'école associative Calandretta des Gardons a ouvert ses portes en 1999 sous l'impulsion de l'occitaniste Pierre Mazaudier. Il s'agit d'une école privée, laïque, en immersion occitane, sous contrat avec l'éducation nationale qui compte actuellement une soixantaine d'élèves de la maternelle au CM2. Et pour fêter avec vous sa sixième bougie, eh bien le Total Festum du Rouret reprend les ingrédients qui ont fait le succès des précédentes éditions, à savoir un événement familial, festif et musical, placé sous le signe de la culture occitane. Retrouvez dans ce cadre une batucada, des jeux en bois, des stands de maquillage, des ateliers cirque, un balletti par le groupe Cabrécan et bien d'autres surprises. L'association Calandretta des Gardons présente la sixième édition du festival Total Festum du Rouret. C'est au parc du Rouret de Saint-Christol-les-Alès. Sur les ondes de RGO, vous écoutiez l'agenda, un agenda aujourd'hui réalisé par Jérémy Adrian, accompagné par notre stagiaire Oscar, qu'on remercie. 17h passées de quelques minutes, vous venez d'entendre l'agenda. On vous souhaite à toutes et tous une excellente soirée. On vous laisse en compagnie de l'émission Sur la route des ondes. Aujourd'hui, Yves Defago vous propose une interview de Juliette Binoche. Elle vous parle de son film qu'elle vient de faire sortir, intitulé « En nous ».

0: Bonjour à tous. Ce mercredi 3 juin sort un peu partout en France, mais pas sur Alès, En nous, le film réalisé par la comédienne Juliette Binoche. Un film qu'elle était venue présenter au public alésien le 29 mars, au dernier jour du festival Itinérance. Ce film retrace l'aventure artistique vécue en 2007 par la comédienne avec le danseur et chorégraphe britannique Akram Khan. Akram voulait jouer, Juliette souhaitait danser. Ensemble, ils vont écrire et créer En nous.
1: 1, 2, 3.
2: Dance is about suffering.
3: So is that.
4: Emotionally, I'm fucked up.
0: Avec ce premier film en tant que réalisatrice, Juliette Binoche propose aux spectateurs d'entrer dans l'intimité de la création, révélant les épreuves, les joies, les doutes qui mènent des répétitions au spectacle final. Outre le théâtre, le cinéma et donc la danse, Juliette Binoche exerce diverses autres activités artistiques, dont l'écriture et la peinture. Ainsi, c'était ses toiles qui apparaissaient dans le film « Les amants du Pont-Neuf » de Léos Carax. L'affiche du film « En nous » serait-elle donc l'œuvre de Juliette Binoche ?
5: Alors non, finalement, je sortais de montage de mon film. Après, j'ai été au jury de Cannes. Et une pièce de Wajdi Mouawad, je pensais que pendant un mois et demi, j'allais pouvoir peindre l'affiche. J'étais tellement épuisée que j'ai rien fait du tout. Donc, c'est une photo et ce sont des affichistes qui ont fait l'affiche.
0: À partir d'une photo du film.
5: Oui, d'une photo.
0: Bon, alors justement, on vous connaît quand même comme peintre, poète, comédienne. Et là, d'où est venu ce désir de danse ?
5: Tout simplement parce que j'étais en train de me faire masser à Londres, où je tournais. Il y a Suman Siu, qui est une masseuse de shiatsu, qui avait son coude planté dans mon dos. Et moi, j'avais le visage dans le trou de la table de massage. Et elle me dit à un moment donné, est-ce que vous voulez danser ? Et moi, je réponds oui, mais sans réfléchir, juste parce que je trouvais que l'idée était belle. Et puis, à la fin du massage, je l'ai raccompagnée vers la sortie de ma chambre et elle m'a dit « Est-ce que vous viendriez voir le spectacle d'Akram Khan à Londres ?»« Zero Degree », c'était le « Zéro Degré », le nom du spectacle, parce que mon mari est producteur d'Akram. Et donc, je suis allée voir le spectacle. Et à la fin du spectacle, que j'ai trouvé merveilleux, et puis il a une façon de tourner absolument mais magnifique, Akram m'a demandé si j'étais d'accord pour passer 2 jours dans un studio et voir si on pourrait co-créer quelque chose ensemble. Donc, j'ai passé les après mon tournage, je suis allée au studio et à la fin de ces 2 journées, on s'est dit « Ok, bon, on se donne rendez-vous dans 2 ans ». Et le film commence 2 ans après. On ne se connaissait pas, on n'avait pas de sujet de spectacle préétabli. Et j'ai invité tout de suite Suzanne Batson parce que comme il fallait en 6 mois, il avait envie de jouer et moi j'avais envie de danser, c'est un grand mot par rapport à ce que je pouvais. Mais en tout cas, mouvoir, j'avais envie d'explorer le mouvement. Et donc, grâce à cette rencontre, eh ben, on a co-créé un spectacle.
0: Vous aviez peut-être fait de la danse en étant petite ?
5: Pas vraiment. Faisais des exercices, mais jamais vraiment de la danse où on prend un espace et pendant 1 heure, on se donne. Non, jamais.
0: Donc, de 2 jours, vous passez à 6 mois de travail, 6 mois de recherche, 6 mois d'essai, de laboratoire, en quelque sorte. Puis ensuite, une année entière de tournée à travers le monde.
5: C'est ça.
0: Pour 120 représentations.
5: C'est ça.
0: Alors, votre film, c'est tout à la fois, vous nous faites pénétrer à l'intérieur du réacteur de la création. Pendant 1 heure à peu près, on va vous voir réfléchir, douter, vous inquiéter, vraiment chercher.
5: Être ridicule aussi.
0: Oui, être ridicule peut-être, mais en même temps, il y aura beaucoup d'humour après dans le spectacle, à un moment donné. Hein. C'est tout ce processus de création. Et la seconde heure, c'est la captation du spectacle. Et pourquoi de 2007, au moment de la rencontre, 2026, il s'est écoulé quasiment 18-19 ans entre le moment de ce travail, les tournées et aujourd'hui le film. Qu'est-ce qui s'est passé pendant tout ce temps pour
5: Alors,
0: vous
5: le tournage même, c'était en 2009. Et moi, j'ai travaillé, ou 2008, je ne sais plus très bien, je me perds dans les chiffres, mais J'ai travaillé après pendant 15 ans et il y a seulement 2 ans et demi, on est venu me voir pour demander si j'avais un projet que je voulais faire. Et donc, j'ai parlé de cette idée de monter la captation et de faire un film sur le processus de travail. Donc, jamais été pressée parce que d'abord, comme actrice, je travaillais énormément. Et puis, je ne voyais pas l'urgence non plus absolument de le monter. C'était juste des circonstances qui ont fait que j'ai pris le temps et que j'ai pu le faire.
0: Juliette Binoche, il y a dû avoir un gros travail de montage parce que je suppose que pendant 6 mois plus ensuite les captations de spectacle, il y avait énormément de rush.
5: Oui, on avait à peu près 200 heures de rush. Ouais. Et donc le temps de regarder toutes les rushs, de le monter, de faire une sélection, de revenir sur les rushs, parce que quand on parle de rushs, en fait, c'est vraiment tout ce qui est les kilomètres de... C'était pas de la pellicule, hein, mais les kilomètres de bande de ce qu'on a filmé sans avoir justement de sélection. Donc bref, tout ce travail-là, je l'ai fait avec 2 monteuses différentes sur un temps qui était distendu parce que j'avais envie de, par moment, de prendre un peu de distance et aussi de pas travailler 8 heures par jour parce que j'avais aussi envie de... Il n'y avait pas d'urgence, voilà.
0: Alors, on vous voit pendant 6 mois douter, vous inquiéter, et en même temps, on voit la fatigue. Alors, le doute, la crainte, et même à un moment donné, vous dites, le corps parle, le corps a sa mémoire, c'est pas toujours facile.
5: Oui, enfin, d'être à nouveau débutant, j'avais 43 ans, débutant et apprendre la danse, en général, 43 ans, les danseurs arrêtent de danser. Oui. Donc, c'était absolument une folie, mais moi, j'avais envie d'explorer, en fait, des possibilités avant de mourir, hein, finalement, c'est ça.
0: Vous êtes toujours en vie, je vous rassure.
5: Et non, j'avais envie de voir ce que ça pouvait donner et comment on pouvait co-créer avec une personne très, très différente de moi, d'un monde complètement différent, d'une histoire différente. Et c'est ces différences-là, en fait, qui m'ont donné envie. C'est d'aller partir à l'aventure et de voir comment on peut se transformer. Est-ce que c'est possible de se transformer? Je ne le savais pas vraiment, parce que moi, je ne savais pas si j'allais pouvoir vraiment danser. Je savais que j'ai toujours aimé le mouvement. Parce que dans le jeu, il y a toujours du mouvement. Il y a un mouvement dans l'émotion, dans les pensées, dans les sensations. On est sans arrêt en train de se transformer quand on est acteur. Eh bien, comment ça peut se continuer à travers un mouvement plus large, plus exposé? Ça, c'était tout à fait passionnant d'explorer ça.
0: Oui, vous dites d'ailleurs, on crée avec ce qu'on est et ce qu'on n'est pas. Vous dites,
5: oui,
0: à un moment donné.
5: Oui, oui. Oui.
0: Mais Akram Khan, lui, n'est pas comédien et il va dire du texte à un moment donné.
5: Oui, mais dans ses spectacles, avant, il a toujours dit un peu de texte, mais il avait envie de rentrer dans l'émotion. C'est-à-dire de pouvoir s'exposer à des endroits où on a plutôt envie de le garder caché. Et c'est d'ailleurs très, très émouvant de voir toute l'histoire qu'il raconte par rapport à son père qui l'a trahi, parce qu'il s'expose dans une situation très nouvelle pour lui, parce qu'en tant que danseur, il l'exprime par le corps, mais il ne montre pas émotionnellement comment ça se passe. Et c'est vrai que c'est très différent de tout, parce que un danseur, un chorégraphe, il est sans arrêt en train de toucher un corps, ils sont sans arrêt en train de toucher. Mais quelque part, comme émotionnellement, ils ne sont pas impliqués, ça ne gêne pas. À partir du moment où, quand on rentre un peu dans une situation de jeu, donc on doit croire émotionnellement à ce qui se passe, tout d'un coup, on touche différemment. Et ça fait beaucoup plus peur, parce qu'on se dit, mais où est la réalité, où est la fiction? Et c'est ça qu'on entraîne, en fait, en soi, en sachant que ah ben là, en fait, il y a une limite. Je vais dans une situation artistique pour un temps, et après, j'en sors et je rentre à la maison tranquille. Et c'est ça qui est difficile à trouver. Et Akram, il avait au début des confusions de sentiments, d'émotions à traverser, et puis il a appris au fur et à mesure à le dissocier.
0: Il s'agit pour vous, Juliette Binoche, comme pour lui, de trouver votre source pour être justement en soi, en vous, en nous.
5: Oui, c'est ça. Et je démarre le film comme ça, parce que, c'est-à-dire, on essayait de trouver un lien, justement, entre comment danser et comment jouer en tant qu'acteur, c'est-à-dire sentir, être à la fois. Parce que quand on va voir un spectacle de danse, en général, on voit les corps, c'est émouvant en voyant les mouvements des corps les uns avec les autres, mais jamais on voit un danseur ému. Jamais. ou qui s'impliquent émotionnellement. En général, on n'a pas ce privilège-là. Et pareil pour les acteurs, c'est rare de voir les acteurs qui bougent, qui dansent. Ça peut arriver, évidemment. Mais en général, c'est dissocié. Le corps et l'intérieur sont dissociés. Et là, on a eu envie de faire cette rencontre-là et comment les rencontrer. Et c'est grâce à Suzanne Batson qui, dans le film, me dit, à un moment donné, part de la sensation. Ne force rien, n'essaie pas de prouver ou de montrer ou de créer quelque chose qui n'est pas ressenti. Et donc, en étant en lien avec cette sensation, c'est-à-dire de descendre dans, avec humilité dans la sensation, à partir de là, on a pu faire naître des mouvements. Et c'est ça qui est extraordinaire, c'est qu'elle nous a aidé à trouver le lien qui a pu nous réunir, vraiment le pont qui a pu réunir la danse et le jeu.
0: Ce qui est passionnant, Juliette Binoche, c'est quand on vous voit justement les yeux un peu dans le vague, en train de réfléchir, de douter peut-être, ou au contraire de chercher justement cette source intérieure pour vous dépasser. Il se trouve que hier, j'ai lu une phrase de Leïla Slimani, et j'ai pensé à votre film complètement. On n'arrive jamais à soi autrement que par le chemin des autres.
5: Mais je ne suis pas tout à fait d'accord avec cette phrase-là, moi. Non, parce que la rencontre avec soi, c'est d'être dans, justement, cette sensation de descente en soi. Et ce n'est pas l'autre qui peut vous la... Évidemment, la rencontre avec l'autre et, je dirais presque, les frottements des différences de l'un avec l'autre font que ça nous fait rentrer en nous. Parce qu'on a une réflexion, une question, il y a quelque chose qui change grâce à l'autre. Mais il n'empêche que la vraie relation à soi, c'est une descente en soi et une relation à son ressenti, à ses sensations, à ce qui se passe en soi. Et ça, c'est pas l'autre qui vous le donne, c'est ce moment de silence, de prendre le temps d'être avec soi.
0: En nous, c'est quand même l'histoire d'une rencontre, celle d'un homme et d'une femme, même du désir d'une femme,
5: oui,
0: qui voit un homme dans un cinéma.
5: Tout à fait, parce que c'est ça qui est étonnant, à l'heure où voilà, il y a tous les reproches contre les hommes qui vont, en gros, séduire une femme. Là, tout d'un coup, c'est complètement le contraire, c'est la jeune fille qui va au cinéma et qui voit Casanova et tout d'un coup, elle a cette testostérone qui s'emballe et elle va courir et chasser un garçon pour essayer de la voir.
0: Là, il y aura de l'humour parce qu'à un moment donné, c'est presque des scènes de vie conjugale que vous proposez, hein, de vie privée. Il y aura beaucoup d'humour, la scène du lit, les toilettes, mais il y a aussi la colère. Et à un moment donné, à Kramkan, lors des répétitions, on dit il y a quand même l'histoire aussi d'un conflit politique, racial, sexuel.
5: Oui, parce qu'on est très différents. Il est d'origine Bangladesh. Moi, je suis blanche. Je pense qu'il avait des a priori aussi, des peurs de travailler avec moi en tant que femme blanche privilégiée, avec l'histoire. Bon, évidemment, pas parce qu'on est blanc, c'est qu'on est forcément privilégié. Mais on a une histoire. Enfin, disons que c'est un peu ce que je représentais. Voilà, il avait peur de ce que je représentais. Et moi, en tant qu'homme qui a le pouvoir et qui, dans mon histoire aussi, j'avais quelques a priori aussi par rapport... C'est-à-dire que je me méfiais un peu parce qu'il a fait beaucoup de spectacles, il est chorégraphe. Donc, en tant qu'actrice, il devait penser sans doute que j'allais plutôt le suivre dans tout ce qu'il proposait. Parfois, je l'ai suivi, mais parfois, je ne l'ai pas suivi. Donc, disons, nos représentations, la représentation de nos différences ont fait qu'il a fallu s'apprivoiser, il a fallu patienter, il a fallu s'écouter, il a fallu se fâcher, il a fallu se réconcilier. Enfin, on est passé par toutes les couleurs, mais normal, parce que quand on co-crée, on est à la fois vraiment dans une sorte d'intimité de qui on est, de ce qu'on a envie d'exprimer, et à la fois apprendre. Moi, j'ai appris avec lui, parce qu'une fois, je m'étais fâchée, j'étais partie du studio, puis je suis revenue, évidemment, et je me suis dit, ah, ok, d'accord, donc il va falloir que je patiente et que j'apprenne à vraiment l'écouter pour qu'on puisse travailler ensemble. Et lui aussi, il a dû s'adapter à mes rythmes, parce que j'étais lente. Aussi, j'arrivais pas à retenir, j'avais pas la mémoire du corps. Oui. J'ai une mémoire d'émotion, parce que c'est ce que j'ai entraîné en tant qu'actrice, de passer d'une émotion à l'autre. Mais la mémoire du corps, là, c'est vraiment, j'ai dû l'apprendre. Et au départ, c'est affreux parce qu'on n'arrive pas, moi, j'arrivais pas à remémorer les mouvements. Et à un moment donné, ça vient. Mais il faut beaucoup de patience et d'amour.
0: Vous n'avez jamais pensé lâcher ?
5: Ah, pendant les répétitions ? Non. Non, c'était pas possible. On avait 120 représentations qui étaient alignées les unes après les autres.
0: Qui étaient déjà signées, des coproductions.
5: Tout était fait. Donc, c'était absolument impossible de revenir en arrière.
0: Ah oui, d'accord. Vous n'avez pas plus vous dédire.
5: Non,
0: là.
5: Sinon, il fallait être très, très riche pour payer tous les théâtres.
0: Bon, alors, le film, trois temps. Il y a quelques, j'ai vu trois temps. Le travail de recherche, les essais, le choix des costumes, ensuite le filage. Et d'un coup, d'un seul, c'est très, très amusant parce qu'on voit à un moment donné deux personnes qui nettoient, balayent le plateau, le tapis de danse, et tout de suite après c'est le spectacle devant ce formidable mur de couleurs de Anish Kapoor, grand plasticien indien. C'est vraiment de toute beauté.
5: Oui, c'est l'idée de vraiment aussi d'avoir un contraste entre la salle des répétitions, on voit les t-shirts troués et, et la sueur et les cheveux fait mis n'importe comment, et tout d'un coup on arrive dans une forme artistique de, où c'est le spectacle. Et là on rentre dans la transposition que une forme artistique peut nous donner, où on rentre dans un monde, des émotions et aussi une plastique, parce qu'il y a des couleurs, parce que ça bouge, où il y a aussi une façon de filmer qui est belle.
0: Oui. C'est votre sœur qui est souvent derrière la caméra.
5: Voilà, c'est ça. Et comme je disais, donc elle avait fait deux films pour Arte, et elle m'avait dit qu'elle avait énormément de roches qu'elle n'avait pas utilisées, donc j'ai utilisé beaucoup des roches, et aussi il y avait la caméra de travail, j'ai pu utiliser un peu des moments de la caméra de travail.
0: Qu'avez-vous retiré de cette aventure chorégraphique, Juliette Binoche ?
5: J'ai retiré que, en fait, tout est possible.
0: On peut tout faire si on se dépasse, si on s'y met.
5: Quand on y croit, ouais. Tout est possible. Moi, je le crois vraiment. Il y a une transformation. On est des créateurs, pas que des créatures. Et ça, c'est vraiment la bonne nouvelle. Et on peut faire des liens avec des mondes différents. Et puis, de faire face à sa peur, c'est formidable de pouvoir la transformer. Embrasser sa peur, c'est une façon de dire oui à la vie, parce qu'on traverse tous des peurs. C'est normal d'avoir des craintes. Mais une fois qu'on rentre dedans, finalement, et qu'on se dit, mais en fait, je suis plus forte que ma peur. Je peux aller, si vraiment j'y crois et que je me donne la constance, en fait, c'est possible. La transformation est possible. Et ça, c'est vraiment la bonne nouvelle.
0: Merci, on va s'arrêter là. C'est vraiment une belle conclusion. Merci, Juliette Binoche.
5: Merci à vous.
0: Pour tous ceux qui, sur Alès, n'ont pu assister à la projection en mars dernier de En nous, je ne peux que les inviter à consulter les programmes des salles d'arrêt et d'essai les plus proches, notamment à Montpellier et Avignon. Lors de cette conversation avec Juliette Binoche, nous n'avions pas eu le temps de parler de la musique du spectacle, signé Philippe Shepard. Alors, à défaut d'en avoir parlé, nous nous quittons en écoutant un extrait du film En nous. C'était un entretien réalisé par Yves de Fagot pour Radio Grille Ouverte. Au revoir.

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1: Et bonjour à toutes, bonjour à tous, et bienvenue sur les ondes de Radio Grille Ouverte. Vous écoutez l'agenda.
2: Jeudi 11 juin, le SHVC, le syndicat des Hautes-Vallées-Cévenoles, organise une balade nocturne en forêt. À partir du jeu Forêt Vivante, vous explorerez la ville, la vie qui fourmille dans nos forêts. Une façon ludique et conviviale de s'émerveiller ensemble, en famille ou entre amis. La soirée se poursuivra avec une découverte de la biodiversité forestière. À partir du sentier des Fanzos, la soirée se terminera par un apéro forestier pour prolonger les échanges dans la bonne humeur. Événement organisé par le SHVC, en partenariat avec le Parc National des Cévennes, le syndicat mixte du Pays des Cévennes et le Centre National de la Propriété Forestière. Événement gratuit, accessible à partir de 12 ans, inscription obligatoire auprès du SHVC. Le départ est à 18h depuis le village de Sandras. Rendez-vous pour une balade nocturne en forêt ce jeudi à proximité de Sandras.
1: Du jeudi 11 au dimanche 28 juin, la galerie du Prolet d'Alès accueille une exposition collective. Venez découvrir les univers de Colline Sevan du studio Ram Ram et de Mathieu Sabran alias Sabranowski. Des peintures et illustrations fantastiques, colorées et inspirantes vous feront voyager dans un imaginaire surprenant. Le vernissage aura lieu le jeudi 11 à partir de 18h. Avec en bonus et bien des tests de jeux vidéo disponibles. L'entrée est libre et gratuite. L'exposition collective de Colline Sevan et Mathieu Sabran vous attend jusqu'au dimanche 28 juin. C'est à la galerie du Prolet.
2: Vendredi 12 juin, à l'occasion des 170 ans de la bambouserie, l'association Itinérance projette le documentaire Vivant. Vivant est un documentaire de 2023, signé Yann Arthus Bertrand, de l'infiniment petit, au surprédateur, du ver de terre à la baleine, du brin d'herbe à l'arbre géant. Vivant vous emmène à la découverte de la biodiversité de notre pays. Une séance gratuite sur réservation obligatoire. À l'occasion des 170 ans de la bambouserie, l'association Itinérance projette le documentaire Vivant ce vendredi à 21h30 à la bambouserie d'Anduze.
1: Vendredi 12 juin, les Atypiques, eux, présentent une lecture apéro-buffet partagé autour du spectacle DS, je me maquille pour ne pas pleurer, c'est à Saint-Hilaire-de-Bretmas. Il s'agit d'un texte de Héloïse Desrivières, lu par Anaïs Asséna, accompagné de Clément Salle à la batterie et à la guitare électrique. C'est un récit intime, très intime, d'une femme aux prises avec son corps. Un corps lieu de souffrance, de honte, de désir et de plaisir. Astrid nous attend dans sa salle de bain. Elle est seule et s'adresse à ses fleurs. Dans une langue poétique et parfois crue qui crée un univers à la fois drôle et tragique, tendre et intense, elle donne envie de célébrer l'amour-propre et la victoire de se retrouver soi-même. Les Atypiques présentent une lecture apéro-buffet partagée. C'est autour du spectacle DS, je me maquille pour ne pas pleurer, ce vendredi à 20h30 à Saint-Hilaire de Bretmas.
2: Du vendredi 12 au dimanche 14 juin, le Lézard Théâtre vous propose Comédie Tragique, le tout nouveau spectacle de la compagnie L'Embellie à Lézan. Comédie Tragique est un carnet de croquis sur le vif de notre monde contemporain. Grinçant, violent, drôle. C'est le combat perpétuel de l'individu face à l'absurdité du système qui le domine. Se battre pour avoir du travail, pour préserver sa dignité, pour établir une justice sociale, pour défendre ses convictions. Les tarifs sont compris entre 10 et 12 euros. Réservation conseillée, plus d'informations sur le site du Lézard Théâtre. Laissez-vous surprendre par Comédie Tragique de la compagnie L'Embellie ce vendredi et samedi à 20h30 et ce dimanche à 16h. Au Lézard Théâtre à Lézan.
1: Samedi 13 juin, l'association Calandretta des Gardons présente la 6e édition du festival Total Festum du Rouret. C'est au parc du Rouret de Saint-Christol-les-Alès. L'école associative Calandretta des Gardons a ouvert ses portes en 1999 sous l'impulsion de l'occitaniste Pierre Mazaudier. Il s'agit d'une école privée laïque en immersion occitane sous contrat avec l'éducation nationale qui compte actuellement une soixantaine d'élèves de la maternelle au CM2. Et pour fêter avec vous sa sixième bougie, eh bien le Total Festum du Rouret reprend les ingrédients qui ont fait le succès des précédentes éditions, à savoir un événement familial, festif et musical placé sous le signe de la culture occitane. Retrouvez dans ce cadre une batucada, des jeux en bois, des stands de maquillage, des ateliers cirque, un baletti par le groupe Cabrécan et bien d'autres surprises. L'association Calandretta des Gardons présente la sixième édition du festival Total Festum du Rouret. C'est au parc du Rouret de Saint-Christol-les-Alès. Sur les ondes de RGO, vous écoutiez l'agenda. Un agenda aujourd'hui réalisé par Jérémy Adrian, accompagné par notre stagiaire Oscar, qu'on remercie. 18h passées de quelques minutes, vous venez d'entendre l'agenda. On vous souhaite à toutes et tous une excellente soirée. On vous laisse en compagnie des croisières musicales signées de notre programmatrice Clara Bordarier. On entendra ensuite à 21h, RGO part en live. Excellente soirée à vous. Ciao, bye bye.

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Mais pourtant, la violence, elle est parfois nécessaire. Il y a cette vallée en Italie, le Val Susa, qui lutte depuis pas mal de temps contre l'arrivée du TGV Lyon-Turin. C'est le mouvement notable. Et ces paysans, ces villageois, ils ont été rejoints ces dernières années par des jeunes de la vallée, des jeunes punks, des jeunes anards, de Turin, de Milan essentiellement. Et ensemble, ils sont allés faire des actions radicales dans la vallée. Ils sont allés occuper des terrains, ils sont allés saboter des machines sur les chantiers, ils sont battus bien sûr contre les flics. Évidemment, les autorités ont essayé de séparer les gentils manifestants d'un côté, en gros les vieux derrière leur banderole, et les méchants de l'autre, les plus jeunes, les casseurs. Forcément, ils ont refusé cette distinction. Ils en ont fait une chanson de lutte. 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Et tu vas voir des vieux cathos, des jeunes punks, des jeunes anards chanter ça en manif, bras dessus, bras dessous. 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